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0: Samedi soir 4 juillet à Grès-en-Vercors, venez écouter Verdé, une artiste triévoise. Ce sera après les Fatal Picard et avant les Vents Passent. Et pareil qu'elle est en studio.
1: Salut.
0: Salut. Du coup, toi, t'es Verdé et tu viens du Trièves.
1: Oui, c'est ça. Je suis là depuis 5 ans et j'ai la chance de jouer au Festival Bien le Bourgeon. Donc, il se déroulera du 3 au 5 juillet 2026, là. Et on sera là en trio, batterie, clavier.
0: Et vous jouez quoi comme musique?
1: On fait de la pop poétique, un peu électro.
0: Et avec une grosse programmation, puisqu'il y a plein d'autres groupes connus aussi.
1: Oui, c'est vraiment une super soirée. On espère.

J'ai lu pour vous une émission de Radio Dragon et de Radio Royan. Le livre dont on va parler s'appelle « La vie a-t-elle une valeur ?» de Francis Wolff. Le titre « La vie a-t-elle une valeur ?» semble devoir ouvrir un vaste débat. Il n'en est rien. L'ambition de notre auteur est plus limitée. Il souhaite combattre une doctrine, voire une idéologie, nouvellement apparue, à savoir la sacralité du vivant. Par « vivant », on inclut toutes les formes de vie qui existent sur notre planète. Par « sacralité », il faut entendre ce qui relève de l'absolu, c'est-à-dire ce à quoi il est interdit de toucher. Ainsi, qu'il s'agisse d'une vache, d'un virus ou d'un moustique, asiatique ou pas, l'humain ne devrait intervenir en aucun cas, d'aucune façon. Il est évident que, pour nos lointains ancêtres, les chasseurs-cueilleurs du néolithique, le vivant était sacré, ou, plus exactement, l'ordre cosmique était sacré. En effet, la vie humaine dépendait totalement de l'environnement. Une épidémie pouvait anéantir des populations entières, qu'il s'agisse d'humains ou d'animaux, dont ils se nourrissaient. De même, de mauvaises conditions météo pouvaient leur être fatales, et une telle vulnérabilité appelait à un respect absolu de l'ordre établi, cosmique. Cette notion d'ordre cosmique est trop abstraite pour être mise en œuvre. Il nous faut, à nous humains, aller plus loin, trouver des explications et se donner des moyens d'agir. Ainsi, les humains ont-ils conçu un cosmos qui leur soit compréhensible, un cosmos à leur image. Un archéologue français, Philippe Descola, s'est fait connaître en différenciant quatre façons de voir le monde, toujours s'agissant de nos lointains ancêtres, à savoir le totémisme, l'animisme, l'analogisme et le naturisme. Bon, je ne développe pas. Deux conclusions sont à tirer de l'approche de Descola. D'une part, nous, humains, projetons un monde à notre image, mais aussi il apparaît que l'invention des dieux relève du même mécanisme, à savoir trouver une explication à l'ordre du monde, une explication qui débouche sur la possibilité de peser sur cette marche du monde. Ainsi, attend-on des dieux ou des esprits qu'ils réalisent ce qui est impossible pour nous. Pour solliciter ce monde invisible, eh bien, la pratique du sacrifice a toujours occupé une place centrale. Descola est l'une des deux figures qui prêchent pour la sacralisation du vivant. L'autre est Bruno Latour. Il s'agit de rappeler que le cosmos relève de l'absolu et que le vivant est un autre nom qu'on peut donner au cosmos. Et à ce titre, le vivant est considéré comme sacré. Pour l'un et pour l'autre, ainsi que pour leurs adeptes. Depuis la lointaine époque des chasseurs-cueilleurs, l'humanité a évolué. Néanmoins, les humains se posent toujours les mêmes questions et inventent des réponses qui se renouvellent guère. Alors, pour comprendre la place qu'occupe le vivant dans le monde contemporain, il est nécessaire de passer en revue les trois grands courants civilisationnels qui structurent le monde contemporain. Alors, pour simplifier à l'extrême, on retiendra la Chine, l'Inde et les trois grands monothéismes, judaïsme, christianisme, islam. La Chine n'a jamais été véritablement religieuse, même si elle a connu une époque bouddhiste. Et à ce titre, les Chinois restent imprégnés par le respect de l'ordre cosmique. Rappelons que l'empereur était appelé « fils du ciel ». Et le culte des ancêtres, toujours en œuvre, relève d'une même inspiration. Enfin, les disciplines telles le Qigong s'inscrivent dans cette perspective. Alors, cette référence au cosmos contient un paradoxe, à savoir qu'elle ne comprend pas le vivant. En effet, toujours s'agissant de la Chine, on y parle du ciel, de la terre, de la montagne, du lac, du bois, etc. Mais il n'est jamais question de vie animale ou d'être sensible. Et les animaux sont traités en Chine de façon strictement utilitaire.
C'est ainsi qu'on y exploite des porcheries où vivent 600 000 bêtes disposées sur 26 niveaux superposés. Ainsi, dans la culture chinoise, le vivant ne fait l'objet d'aucune vraie considération. Il en va tout autrement de la culture indienne. Dans l'hindouisme, le principe cosmique est cyclique. On y parle de mort et de renaissance, ou si l'on préfère, de réincarnation. Et ce processus de réincarnation comprend tous les êtres sensibles, c'est-à-dire tous les animaux, humains y compris. Et à ce titre, nous sommes susceptibles de nous réincarner dans un animal. Et réciproquement, nous pouvons être la réincarnation d'une quelconque bestiole. Il en résulte, dans la culture chinoise, un respect absolu pour la vie animale. Et le cas extrême est celui des Jaïnes qui portent une gaze devant la bouche pour être sûr de ne pas même avaler un insecte. Mais à côté de ça, l'Inde est l'un des pays les plus pollués du monde. Et les conséquences sur la biosphère sont catastrophiques. Et à ce titre, l'Inde moderne ne respecte pas réellement le vivant. Alors le monde judéo-christiano-musulman a rompu de façon tranchée avec les mythes dits païens. On va y venir. Il faudrait compléter ce tour d'horizon avec les quelques traditions qui ont conservé un lien avec leur mythe d'origine, lesquelles sacralisaient le vivant, on l'a dit. Il reste possible de recenser de nombreux groupes revendiquant une telle culture. Au Canada, il s'agit des Nations Premières. Mais ces groupes restent marginaux, à l'exception toutefois des pays andins, où ils arrivent à jouer un rôle politique. Et on peut citer l'ancien président de la Bolivie, Evo Morales. Néanmoins, ces populations pèsent peu sur la marche du monde.

Alors on en vient maintenant, toujours sur cette histoire du vivant, à traiter du monde européen, ou à aborder le monde européen et anglo-saxon. Sachant que le livre dont on parle, « La vie a-t-elle une valeur ?», s'inscrit dans une vision limitée à ce monde européen. Et de plus, limitée au milieu intellectuel qui y sévit. Alors jusqu'à une époque récente, cette précision, rappeler qu'on s'adresse à un milieu limité, aurait été superflue. En effet, la pensée occidentale était censée être universelle. Il suffisait de se référer à Platon ou à Kant pour faire autorité. Et les propos de notre auteur, Francis Wolff, s'inscrivent dans cette perspective. À savoir qu'il oublie de poser cette question, la vie a-t-elle une valeur, à l'humanité tout entière. Or, on vient de voir que deux grands pôles civilisationnels, l'Inde et la Chine, échappaient totalement au débat en question. Alors, il faudrait y rajouter un troisième pôle, d'égale importance numériquement, le monde islamique. En effet, l'islam reste fidèle à ses origines, lesquelles datent d'une époque où la vie animale allait de soi et ne faisait pas l'objet d'une attention particulière. Alors venons-en au monde qui est le nôtre et dont on pense à tort qu'il véhicule des vérités universelles. Cette universalité fut revendiquée d'emblée par l'Église chrétienne. L'Église chrétienne dont la Bible est le texte fondateur. Et s'agissant de la place de l'humain dans la nature, le texte biblique est particulièrement explicite. Je cite, s'agissant de la terre, « Peuplez-la et soumettez-la. » On ne saurait être plus clair. Ainsi l'homme a-t-il tous les droits sur la nature, qu'il s'agisse des animaux ou des plantes. Et Descartes a actualisé cette doctrine en précisant que les animaux étaient l'équivalent de mécanique. Ainsi ne pouvait-on en aucun cas leur attribuer une âme. Alors il fallut attendre l'époque romantique et la fin du XIXe siècle pour voir apparaître, toujours en Occident, une nouvelle sensibilité. Dans les grandes villes européennes, telles Vienne, Londres ou Paris, la vision de l'agonie en pleine rue des chevaux de trait était devenue insupportable. D'où en France la loi Gramont, destinée à enrayer la souffrance infligée aux animaux. Le vivant en tant que tel, on parlait à l'époque de nature, fut glorifié un peu partout en Europe. En France par Victor Hugo, mais surtout dans l'Allemagne wagnérienne. Tolstoï est le penseur qui a vraiment donné à cette notion de vivant l'acceptation qui fait référence aujourd'hui. Selon Tolstoï, chaque être vivant est indispensable à la vie de tous les êtres. En fait, pour Tolstoï, l'humain est plus souvent nuisible qu'utile. À noter que, chez ce même Tolstoï, il s'agissait aussi bien de la vie animale que de la vie végétale. Et que, d'autre part, la souffrance était certes un problème, mais qu'elle est inhérente, de la souffrance est inhérente à la vie. Gandhi s'est directement inscrit dans la voie ouverte par Tolstoï, mais il en fait une voie quasi religieuse et trop étroite de nos jours pour être largement empruntée. Alors à l'époque contemporaine, le débat a été relancé par un penseur anglo-saxon, Peter Singer. En fait, Singer s'est contenté d'élargir le champ de l'utilitarisme. Rappelons que, de nos jours, en matière de morale, on vit sur deux référentiels, à savoir l'impératif catégorique de Kant et l'utilitarisme anglo-saxon. Je développe. La doctrine de Kant pourrait se résumer dans le principe qui veut qu'on ne fasse pas aux autres ce qu'on voudrait pas qu'ils nous fassent. Et selon l'utilitarisme, toute action doit contribuer à augmenter le bien-être du plus grand nombre.
sous-entendu le plus grand nombre d'humains. Eh bien, selon Peter Singer, il faudrait entendre du plus grand nombre d'êtres sensibles. De façon concrète, il faut s'interdire d'engendrer une souffrance gratuite. Lutter contre la vivisection a été au cœur du militantisme de Singer. Il admettait la vivisection dans le cas où elle était vraiment cruciale pour la recherche médicale authentique. En revanche, il a réussi à mettre fin aux États-Unis à la vivisection pratiquée dans l'industrie du cosmétique. La pensée de Peter Singer a été volontairement déformée, y compris dans ce bouquin. Sa doctrine, l'antispécisme, ne dit pas que la vie d'un macaque vaut autant qu'une vie humaine. Elle dit seulement qu'une vie de macaque ne doit pas être sacrifiée pour rien. Alors, arrivé là, on constate que la cause du vivant a suivi deux pistes. D'une part, la prise en compte de la souffrance animale, c'est l'antispécisme, et d'autre part, le respect du vivant en tant que tel, Tolstoï ou bien encore le culte de la forêt. Tout ça, c'était avant qu'on prenne conscience qu'au train où vont les choses, la planète sera devenue invivable dans quelques dizaines d'années. D'où un renouveau du débat autour de la valeur du vivant.

Dans la mesure où la sauvegarde de l'environnement devient la priorité absolue, eh bien, le vivant prend une valeur primordiale. Mais au-delà de cette énonciation, la mise en œuvre ne va pas de soi. Rappelons que l'impératif écolo résulte de deux sources totalement dissociées, à savoir le Norvégien Arne Naess et l'Allemand Hans Jonas. Selon Arne Naess, la survie de la planète nécessite uniquement d'éradiquer une espèce invasive. Assez simple. De plus, cette espèce invasive qui détruit tôt est unique. C'est l'espèce humaine, tout simplement. Il suffirait donc de diviser par 10 la population humaine pour que tout rentre dans l'ordre. C'est ce qu'on appelle l'écologie profonde. Alors le scénario pour arriver à cette diminution n'est pas vraiment abordé. Ben, il n'empêche, la sacralité du vivant, alors du vivant non humain s'entend, apparaît dans ce contexte comme un préalable incontournable. Pour Hans Jonas, seule l'humanité compte. Et il considère que c'est un point de vue unanimement partagé. Son apport à Hans Jonas est de démontrer que nous avons les mêmes devoirs envers nos semblables à venir que nous en avons envers nos semblables vivants. On rejoint Kant, mais on le projette sur les générations à venir. Et typiquement, nous nous interdisons d'imposer à nos voisins des conditions de vie dégradées. Eh bien, tout simplement, il doit en aller de même envers les générations à venir. L'écart doctrinal est énorme. Pour Naess, la nature est une fin en soi. L'humanité doit lui être sacrifiée. Et pour Jonas, la nature est un moyen d'assurer la survie du genre humain. Alors jusqu'à une époque très récente, un tel débat se limitait à quelques intellectuels. En effet, la dégradation de l'environnement était trop peu sensible pour mobiliser au-delà de quelques spécialistes. Eh bien, il en va tout autrement 50 ans plus tard. La menace s'est précisée. La peur se développe. Et le personnel politique et assimilé y trouve un champ de bataille d'importance majeure. Et c'est précisément sur le plan politique que notre auteur, Francis Wolff, voulait en venir. Son référentiel reste le bon vieux schéma gauche-droite. Il n'a d'ailleurs pas tort, car s'agissant de l'attitude envers le vivant, eh bien le clivage gauche-droite est tout à fait pertinent. En effet, pendant des dizaines d'années, c'était la droite qui s'était arrogé le monopole de la défense des animaux et du vivant par extension. Et puis soudainement, c'est la gauche, voire la gauche radicale, qui s'est faite la championne du vivant. Et le livre dont on parle, « La vie a-t-elle une valeur ?», consacre beaucoup de pages à ce débat entre d'abord la gauche et comment d'abord la droite historiquement et comment la gauche y est venue. Alors on a vu que c'était l'époque romantique qui avait valorisé la magie du vivant. En France, les romantiques en question avaient pour nom Lamartine ou bien encore Alfred de Vigny. Le moins qu'on puisse dire est qu'il s'agissait de bourgeois. Et pendant ce temps-là, ouvrières et ouvriers trimaient au fond d'ateliers à peine salubres. Et leur défense, à leur cause, a conduit Karl Marx à se caler sur un matérialisme totalitaire. À côté de ça, ou avec ça, on notera que les dégâts causés par l'URSS à l'environnement ont été encore pires que ceux dus au capitalisme. L'assèchement de la mer d'Aral reste un cas d'école. Alors le communisme n'a pas vraiment disparu, puisque la Chine s'en réclame. Néanmoins, les règles du jeu capitaliste sont en vigueur partout dans le monde. Et le capitalisme, mu par l'enrichissement individuel, est, par essence, de droite. Il n'admet aucune contrainte, ni en matière de justice sociale, ni en matière de respect de l'environnement.
S'opposer au capitalisme est le fondement de la gauche. Et l'échec du communisme ne l'a pas fait dévier de son objectif, qui est toujours d'établir la justice sociale. Alors on sait que, dans le monde politique, tous les moyens sont bons pour lutter contre son adversaire. À gauche, ça s'appelle la convergence des luttes, selon le bon vieux principe qui dit que tout ce qui bouge est rouge. Or, c'est le vécu de l'injustice qui fait bouger. Cela conduit à débusquer les injustices et à les faire converger. Et c'est ce qu'on appelle la convergence des luttes. Et en matière de doctrine, rien ne montre que la gauche ait une sensibilité particulière envers le vivant. On l'a vu avec le communisme. Mais ceci n'est pas le problème ou son problème. La priorité est de fédérer des luttes susceptibles d'affaiblir l'ordre établi, dans la mesure où cet ordre est de droite, de facto. Et dans ce jeu, la défense de l'environnement et du vivant est particulièrement bienvenue. Le génie de la manœuvre a consisté à dire que le vivant était opprimé, opprimé par le capitalisme. Et à ce titre, il est devenu légitime de défendre le vivant. L'écoféminisme résulte directement de cette dialectique. En effet, le courant écoféministe considère qu'il existe des similitudes et des causes communes entre les systèmes de domination et d'oppression des femmes par les hommes et les systèmes de surexploitation de la nature par les humains. Je reprends Wikipédia. Alors, le moins qu'on puisse dire est qu'il s'agit là d'une affirmation qui repose sur pas grand-chose, ou du moins qui est anecdotique par rapport à l'enjeu constitué par la surexploitation de la nature. Et de plus, les actions militantes utiles au féminisme n'ont rien à voir avec celles nécessaires à la défense de l'environnement.

La vie est-elle une valeur ? Titre de ce livre pose une question dont on n'aura jamais la réponse. En revanche, la vraie question est de savoir que faire pour sauver la planète, c'est-à-dire l'humanité. Et la sauvegarde du vivant est effectivement au cœur du problème. C'est une question nouvelle, mais qui se pose dans un contexte lourdement marqué par le passé, comme on l'a évoqué au départ. Il en est résulté à ce jour une convergence redoutable entre tradition religieuse totalement archaïque et domination du capitalisme. C'est ce qui se passe aux États-Unis, avec la place prise par l'Église évangélique. Pour prendre conscience de la gravité de la situation, eh bien, il faut d'abord admettre que le rôle tenu par Donald Trump est celle d'un figurant. Un figurant qui monopolise l'attention, mais qui est simplement porté par une tendance lourde. Les évangéliques se présentent comme l'ardent défenseur du vivant. Ils militent sous la bannière pro-life. Le vivant en question est celui du fœtus humain. En revanche, ils ne ressentent aucune sensibilité envers le vivant en général. En effet, ils s'en remettent simplement au précepte biblique qui donne à l'humain un droit absolu sur la nature. Les évangéliques se revendiquent 650 millions dans le monde. On a déjà mentionné la Chine et le monde musulman, qui n'avaient aucun souci pour le vivant. Il faudrait de plus amputer l'Occident de cette mouvance chrétienne fondamentaliste, laquelle comprend aussi l'Église orthodoxe. Alors la question du vivant, la sauvegarde du vivant, a été lancée, comme on l'a vu, par la prise de position antinomique de deux penseurs du siècle dernier, Arne Naess et Hans Jonas. Le monde politique actuel a aussi généré deux positions antinomiques. D'un côté, une droite réactionnaire qui se maintient dans le déni du problème de la planète, et de l'autre, une gauche bornée qui revendique le monopole de la défense du vivant. À ceci près qu'il s'agit d'une simple posture dialectique, superficielle. Alors il serait temps de quitter ces fantasmagories et de faire face à la réalité. La réalité est que la nature est infiniment complexe et que l'humain ne maîtrise rien. Prétendre que le sort de la planète est entre nos mains, de façon volontaire, est une illusion. On compte 5 destructions massives dans l'histoire de la planète. Et sans doute, la 6e marquera la disparition, au moins partielle, de l'humanité. On a longtemps pensé que ce serait un holocauste nucléaire qui mettrait fin à l'espèce humaine. On a alors remarqué que beaucoup de bestioles résistaient particulièrement bien à la radioactivité. Il faut en retenir que la fin du vivant n'est pas pour demain, quels que soient les désastres commis par l'espèce humaine. Le scénario le plus probable est que le désastre environnemental réduise l'humanité dans une proportion importante, par exemple de 10 à 1, ce qui comblera d'aise les adeptes de l'économie profonde, lesquels verront dans cette hécatombe un événement salutaire. La planète peut vivre sans l'humain, mais pas l'inverse. Notre survie résulte d'équilibres complexes que nous sommes incapables de maîtriser. Et nous, nos lointains ancêtres en étaient conscients. Ils acceptaient de se soumettre à des mécanismes qui les dépassaient. Certes, nous maîtrisons bien davantage notre environnement. Et la médecine arrive en premier dans la liste des progrès accomplis. De même, nous sommes devenus moins dépendants de notre environnement. Bien qu'il soit à craindre que, dans quelques dizaines d'années seulement, nous étions devenus bien moins dépendants de notre environnement. Nous sommes dépendants du vivant, et la complexité du vivant nous dépasse. Et à ce titre, nous n'avons pas d'autre choix que de respecter le vivant. Et cette position prudente correspond au principe de précaution
élaboré par Ancionas, encore lui. Principe qui voudrait qu'aucune innovation ne soit lancée tant qu'on n'ait pas fait le tour de ses conséquences possibles. Bon, l'application stricte de ce principe est quasi impossible. Néanmoins, il mériterait de toujours être débattu. Alors, s'agissant du vivant en tant que tel, il resterait à aborder les aspects affectifs et éthiques. C'est un vrai débat, mais qui se situe sur un tout autre plan. Diminuer la souffrance animale autant que faire se peut et préserver la biodiversité sont deux sujets différents. Deux sujets qui peuvent se rejoindre d'un point de vue tactique. Et dans ce cadre, le raisonnement consiste à espérer qu'une personne sensible à la souffrance animale sera réceptive au problème de la biodiversité. De même qu'on peut croire qu'une personne sensible à la souffrance animale le sera aussi à la souffrance humaine. Mais il s'agit là, selon moi, d'une illusion. Je rappelle le titre du bouquin, « Le vivant a-t-il une valeur ?» de Francis Wolff, paru dans Philosophie Magazine, éditeur, en 2025, 190 pages, 18 euros. Ainsi s'achève « J'ai lu pour vous », émission proposée par Radio Dragon et Radio Royan.

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Feuilles du dimanche. Il y a les dimanches des pommes. Les ramasser, les peler, les faire cuire pour les compotes, les confitures. Aussitôt après viendront les dimanches du bois à préparer pour la cheminée. Et entre-temps, l'obscurité de l'après-midi sera revenue. Au cours de ces longues journées où l'on met quelque chose de côté pour l'hiver, je relis les feuilles des récits écrits par mon père. Il les tapait à la machine, à vue perdue, piochant les touches dans sa mémoire. Quand il nous demandait de les lire, nous avions bien du mal à finir une page, tant nous rions de ses erreurs. Sur l'étagère, elles forment une demi-colonne de plusieurs chemises de couleur. Je repars des premiers récits, pleins d'intrigues, que j'appelais de tresseurs d'osier et que lui, pour les minimiser un peu plus, disait de rempailleurs. Les histoires servent à s'asseoir, était une de ses phrases. Beaucoup se passe dans la Naples du début du XIXe siècle, avec de très belles servantes, des aventuriers anglais, des peintres de cour et des crimes passionnels sur le tuf du Posilippe. Il y a un roman épistolaire composé de lettres anonymes avec des usuriers, des orphelins et des héroïnes maltraitées du nom de Clélia, Marzia, Ernestina. Il donnait joyeusement libre cours à grand renfort de détails à sa passion pour les documents d'époque. Il connaissait des dynasties familiales aussi précisément qu'il reconstruisit et écrivit la sienne pour l'offrir à tous ses petits-enfants. Je lis ces histoires retentissantes, écrites à la hâte, dans son élan à suivre son inspiration tant qu'elle fleurissait. Peu lui importait le fruit, la valeur finale. Seule la fleur comptait. De cette année où nous vécûmes à nouveau ensemble, il me manque les nombreux saluts que nous échangions chaque jour. Nous commencions tôt le matin. Dès mon réveil à 5h30, je le trouvais déjà debout. Puis, en sortant de la maison, en rentrant, à l'heure de sa promenade, et en nous quittant pour la nuit, que de saluts indispensables, révolus. Le dernier, je le lui ai dit alors que son cœur était à peine arrêté, et je suis sûr qu'il a pu l'entendre. Je m'aperçois aujourd'hui seulement, les relisant, que ses récits sont pleins de saluts. Il y a 3 ans que son corps sèche dans un cimetière de village, pas très loin de notre maison des pommes et des peupliers. Sur son maître de terre, j'ai mis un romarin qui a grandi avec fougue. Je dois raccourcir ses branches pour ne pas envahir le maître des autres, mais en dessous, ses racines ne portent ombrage à personne. Elles sont libres. À présent, elles ont dû arriver à serrer ses doigts, à forcer la boîte magique de son sourire. Je tresse comme de l'osier mes mains avec les branches vertes, sombres, parfumées, et je peux sentir par-delà les feuilles et l'obscurité qui nous séparent, la forme délicate de son crâne. Eri de Luca, feuilles du dimanche.

avant la première journée du monde. Le nègre dit : je pleure sous la main des fougères géantes. Des singes étrangleurs volent avec leurs bras. La terre a pas fini son fricot d'herbe et d'ombre. La terre a pas fini sa soupe au baobab. Elle râpe une épice. Elle roule du ventre. Elle ajoute un chou bleu, un pommier frit de fleurs. Elle me fait tourner la lune à la louchée. Les poissons, la vallée, les cailloux, le bois sec. Je remue le solstice en caressant mes cuisses. Je laisse pas coller, je brûle pas ragoût. J'ai l'odeur chaude, un corps plein d'os et de sang fou. Je flaire la femelle au fond de la forêt. J'imagine ses bras défaits. Ah ! Je pleure sous ta main, amère, violente, terre. Reconnais-moi, ô masque noir et gras. Reconnais le gardien des pluies hallucinées qui fonce en troupeau vers quel trou du couchant. Quand tu laves du poing ma face piétinée, où l'écorce broyée mêle sa colle au sang. Terre, terre, je suis le nègre d'avant l'homme. Reconnais le doseur, le tourneur de ragoût. Reconnais le danseur, le hurleur des cuisines, celui qui t'apprenait ma tante Caroline, le vizir du bon riz, le sultan du moka. J'ai des jazz d'or à basculer dans ma poitrine. Laisse-moi te chanter, titine. Ah, je pleure sur le cou des tiges, sous les hampes que plantent dans le jour les bambous et les joncs, décrassant les parois d'un chaudron qui m'encage, éclaboussé d'azur, de varech, de citron, mieux lacéré d'oiseaux qu'un arbre ou qu'un nuage. Terre, je fonds bientôt au creux de ton corsage. 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

deux hommes beaux. À la mémoire de Jean Sénac, Alger, Pointe-Pescade, le 30 avril 1973. Et de Tahar Djaout, Alger, Baïnem, le 26 mai 1993. Un homme beau est mort, qui signait d'un soleil. Il s'appelait Sénac, Jean Sénac. Un homme beau est mort, qui signait d'une rose. Il s'appelait Djaout, Tahar Djaout. Depuis, toute une enfance est morte pour le monde. Sous l'amandier nomade, ils venaient tous les deux pour parler de la vie et des choses merveilleuses. À l'eau du soir blessé, ils ramassaient les ombres pour en faire des pétales. Toujours, l'inespéré accompagnait leurs pas. Toujours, dans leur maison, on partageait le pain. Toujours, dans leur maison, on partageait le sel. Et la douce patience qui tremble au bord des larmes. Ils n'avaient pas sur eux le visage de Dieu. Et la mort en grand nombre a frappé en 20 ans. Hier c'était Sénac. Aujourd'hui c'est Djaout, assassiné chez eux par les mêmes tueurs, pour avoir cru ensemble à une même terre de toutes les couleurs. Pour avoir cru ensemble à une même terre de toutes les douleurs. Hier, c'était Sénac. Aujourd'hui, c'est Djaout, assassiné chez eux par les mêmes tueurs sur cette même terre de toutes les splendeurs. Assassiné chez eux en des temps différents et semblables pourtant. Deux hommes beaux sont morts, tous deux enfants d'orage et deux frères pourtant. Deux hommes beaux sont morts, qui signent d'un silence. Tristan Cabral, deux hommes beaux.

c'était Poésique, le moins le quart poétique, à retrouver le lundi à 8h moins le quart, le jeudi à 4h moins le quart dans l'après-midi et le dimanche soir à 8h moins le quart.

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5: Il est 8h à Paris, 6h en temps universel.
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5: L'heure du journal sur RFI. Bonjour Gaëtan Plenet.
7: Bonjour Andréane, bonjour à tous.
5: Après avoir été exposé pendant 2 jours dans un site religieux de Téhéran, le cercueil de l'ayatollah Ali Khamenei est maintenant en train de traverser la capitale iranienne.
7: Accompagné d'un cortège qui pourrait réunir des millions de personnes. On en parle dès le début de cette édition. On est aussi en Syrie, où plusieurs régions connaissent des pénuries de carburant. On va parler du mondial masculin de football et cette polémique, alors que la FIFA a suspendu le carton rouge d'un joueur américain après un coup de fil de Donald Trump. Et puis l'actualité, c'est aussi l'incendie qui ravage le sud de la France dans les Pyrénées-Orientales et qui perturbe la 3e étape de la Grande Boucle.
5: Le cortège funèbre s'était lancé ce matin à Téhéran.
7: À poursuivre pendant de longues heures le cercueil de l'ayatollah Ali Khamenei à travers les rues de la capitale iranienne plus de 4 mois après sa mort dans des frappes israélo-américaines au premier jour de la guerre. La guerre qui aura repoussé les obsèques nationales, mais ça y est, elles ont débuté samedi, d'abord à Téhéran donc. Le corps a été exposé pendant 2 jours à la grande Mossala, un site religieux de la capitale où notre envoyé spécial Sami Boukhalifa et notre correspondant Siavosh Ghazi ont pu rencontrer ces deux femmes que nous appellerons Sarah et Oda, des témoignages en français assez rares dans le pays. Reportage.
8: Ici, c'est bien ?
9: Oui.
8: Une foule immense, des femmes en tchador noir, des hommes en chemise et pantalon noir, ce sont les partisans de la République islamique. Au milieu de cette marée humaine, apparaît la chevelure sans voile de Sarah.
9: Dans ma famille, tout le monde est opposé à la théocratie, mais la seule chose qui compte, c'est d'abord et toujours l'unité de l'Iran. Là, entre la haine du système et le patriotisme, et ben, le patriotisme, il l'emporte.
8: À ses côtés, Hoda n'aurait raté ce moment historique pour rien au monde, dit-elle.
10: C'est en venant ici, en fait, il y a un côté politique. C'est vraiment de dire qu'il y a une unité.
8: Donc vous venez rendre hommage au guide suprême iranien Ali Khamenei ?
10: Oui, aussi, entre autres, parce qu'il a donné sa vie. Il pouvait ne pas donner sa vie pour cette révolution, mais il l'a donné. Avec tous les défauts qu'on a pu voir... à travers l'histoire de la révolution islamique. Et en tout cas, je ne peux pas juger la personne, mais ce dont j'ai vu, c'est que voilà, il est resté avec sa famille, bien qu'il savait qu'il était bombardé, assassiné.
8: Au Mossala, Sarah et Hoda n'ont rencontré aucune hostilité, bien au contraire. Des fidèles heureux de voir que des iraniennes non religieuses ont elles aussi tenu à être présentes. Un moment de communion où l'espace d'un instant, le patriotisme semble transcender les clivages politiques et religieux. Sami Boukhalifa, Siavosh Ghazi, Téhéran, RFI.
7: Et l'inhumation d'Ali Khamenei est-elle prévue jeudi à Majdad, sa ville d'origine?
5: Lourd bilan en Ukraine après une nuit de frappes russes dans la région de Kiev.
7: Elles ont fait au moins 10 morts, selon les autorités locales, une 50aine de blessés également. L'Ukraine qui sera, entre autres, au menu demain et après-demain du sommet de l'OTAN. En présence des dirigeants des 32 États membres, ça se passera à Ankara, en Turquie. Donald Trump y sera. Et la Maison Blanche annonce que le président américain rencontrera en Turquie donc ses homologues ukrainiens, Volodymyr Zelensky, et syrien, Ahmed El-Shara. Le président syrien par intérim qu'Emmanuel Macron pourrait lui aussi rencontrer. Oui, mais directement en Syrie cette fois. C'est ce que dit Damas, qui évoque une visite à venir du chef de l'État français sans en donner la date. Paris n'a pas confirmé pour l'instant, mais ce pourrait être la première visite d'un dirigeant d'une puissance occidentale depuis la chute de Bachar al-Assad fin 2024.
5: La Syrie où les files d'attente s'allongent devant les stations-service.
7: Pour celles qui sont encore ouvertes, ce qui est déjà assez rare, voilà que depuis plusieurs jours maintenant, une pénurie de carburant touche plusieurs régions du pays. En cause, la forte baisse du dollar qui pousse de nombreux gérants à suspendre les ventes pour éviter de perdre de l'argent. Résultat, des heures d'attente, un marché noir qui s'envole et un quotidien encore plus compliqué pour les Syriens. Reportage à Damas de Mohamed Erami.
11: À Damas, les voitures s'étendent sur plusieurs centaines de mètres devant les quelques stations encore ouvertes. Certains automobilistes attendent 2, parfois 3 heures dans l'espoir de faire le plein.
2: Cette crise de l'essence n'est pas normale. Il y a des gens qui travaillent, d'autres qui ont des rendez-vous importants. Attendre 2 ou 3 heures pour faire le plein, ce n'est pas normal.
11: À l'origine de cette pénurie, un mécanisme économique bien connu des Syriens, le prix du carburant est fixé en fonction du dollar américain. Mais ces derniers jours, la monnaie américaine a fortement reculé face à la livre syrienne. De nombreux exploitants estiment qu'en vendant leur stock acheté plus cher, ils perdraient de l'argent. Ils préfèrent donc fermer temporairement leur pompe.
3: J'ai cherché pendant plus de 2 heures pour acheter de l'essence au marché noir. J'ai réussi à trouver 20 litres auprès de 2 revendeurs différents. En plus, ils la vendent un tiers plus cher qu'en station. Franchement, cette crise est énorme. Et dans certains gouvernorats, il n'y a carrément plus de carburant.
11: Cette nouvelle pénurie illustre la fragilité de l'économie syrienne. Plus d'un an et demi après la chute du régime de Bachar al-Assad, la volatilité du dollar continue d'avoir des répercussions immédiates sur la vie quotidienne. Et pour de nombreux Syriens, trouver du carburant est redevenu une priorité avant même de pouvoir aller travailler. Mohamed Erami, Damas, RFI.
7: Le porte-parole de la marine chinoise annonce que Pékin a procédé ce matin à un tir d'essai de missile dans le Pacifique. Un missile non porteur de charge nucléaire, mais équipé d'une ogive d'entraînement à charge simulée. Pour l'Australie, ce tir risque de déstabiliser la région. L'Angleterre et la Norvège qualifiées pour les quarts de finale de la Coupe du Monde masculine de football. Mexique et Brésil éliminés, ça c'est pour les résultats. Mais il y a aussi cette polémique, à la fois sportive et politique, puisque ce soir, dans les rangs de l'équipe américaine qui affronte la Belgique en 8e, il pourrait y avoir Folarin Balogun. Impossible, me direz-vous. Il a écopé d'un carton rouge au match précédent, alors c'est vrai. Ou plutôt, ça l'est à moitié, puisque la Fédération internationale de football a suspendu ce carton rouge. Bonjour, Gwendal Lavina.
4: Bonjour à tous.
7: Correspondant de RFI à New York, la FIFA a tranché, Gwendal, mais elle l'a fait, c'est ce qu'on a appris par la suite, après un coup de fil de Donald Trump.
4: Oui, il y a d'abord ce communiqué de la FIFA publié hier. L'instance annonce contre toute attente que sa commission de discipline a modifié la sanction contre Folarin Balogun. Son match de suspension ferme automatiquement prononcé après le carton rouge est commué en un match de suspension avec sursis. L'attaquant pourra donc finalement être sur le terrain face à la Belgique. Mais ce qui met véritablement le feu aux poudres, c'est ce qui a déclenché cette décision. On apprend en effet que Donald Trump en personne a appelé Gianni Infantino quelques heures après le match contre la Bosnie-Herzégovine mercredi pour demander le réexamen de cette suspension. Merci à la FIFA d'avoir fait ce qu'il fallait et d'avoir réparé une grande injustice. C'est d'ailleurs réjoui le président après l'annonce. Selon le New York Times, plusieurs membres de l'administration, dont le référent Coupe du Monde à la Maison-Blanche, ont poussé la Fédération américaine de football à faire appel, ce qui n'est pourtant pas prévu par le règlement de la FIFA. Cette décision a suscité la colère dans le monde du football et au-delà, de nombreuses personnes accusant Gianni Infantino d'avoir une nouvelle fois cédé face aux exigences de Donald Trump pour ne pas le froisser, voire même d'être corrompu.
7: Merci Gwendal Lavina. La Fédération belge, elle, a fait part de sa stupéfaction et dit examiner toutes les options potentielles.
6: Et on reparle de ce mondial juste après ce journal avec Antoine Grenier. Les disparitions forcées, Gaëtan, une épidémie en Guinée.
7: Oui, c'est ce que dénonce le mouvement citoyen Tournons la page dans un rapport publié ce week-end. 35 cas d'enlèvement documentés depuis l'arrivée au pouvoir du général Mamadi Doumbouya par un putsch il y a 5 ans. Le mouvement dénonce une nouvelle méthode de répression des voix critiques. Christina Okello.
12: Pendant plusieurs mois, des enquêteurs de Tournons la page ont remonté la trace des dizaines de Guinéens disparus ou tués. Au fil de cette enquête, l'organisation affirme avoir mis au jour un phénomène qu'elle juge inédit, la multiplication des disparitions forcées. Pour Alseni Farinta Camara, coordinateur de Tournons la page Guinée, ces méthodes rappellent celles de la Première République.
13: Aujourd'hui, nous regrettons que le président Mamadi Doumbouya s'inspire des pratiques sécoutouréistes pour faire taire des Guinéennes, aussi s'en prendre aux familles des voix critiques en exil pour les faire taire, et c'est extrêmement dangereux, et c'est une pratique inédite dans le continent africain de nos jours. Cela ne se passe nulle part ailleurs qu'en Guinée.
12: Selon Tournons la page, la peur reste telle que seules 11 familles ont accepté de témoigner publiquement, certaines uniquement sous couvert de l'anonymat. Jeudi, Tournons la page réunira à Dakar des ONG ouest-africaines pour interpeller une communauté internationale qu'elle juge trop discrète à l'égard des droits humains en Guinée. Une rencontre organisée à l'occasion du deuxième anniversaire de la disparition des militants Fonik et Mengue et Mamadou Biloba.
7: Et contactés par RFI, les autorités guinéennes n'ont pas répondu à nos sollicitations. 13 000 hectares de végétation partis en fumée à Vuzela, dans le nord du Portugal. Ça fait 3 jours que les pompiers luttent là-bas contre un feu de forêt. La situation serait en train de s'améliorer selon les autorités. L'Espagne et la Grèce aussi ont lutté contre des flammes ce week-end. C'est le cas également de la France. Le préfet des Pyrénées-Orientales dans le sud du pays parle d'une lutte acharnée en ce moment contre les flammes. Légère accalmie cette nuit, mais l'incendie n'est toujours pas fixé. Plus de 4600 hectares sont partis en fumée dans un massif montagneux. Les habitants de 26 communes ont été appelés à évacuer.

0: Maintenant de Roland Garros face au Tchèque.
1: On termine comme France. Et là, une explication entre Cador à l'arrivée de la deuxième étape.
0: À l'issue d'une dernière ascension sur les hauteurs de Barcelone au sommet de la côte de Montjuïc, une impression de facilité laissée par Tadej Pogacar, le double tenant du Tour, qui pousse pratiquement son jeune coéquipier mexicain Isaac Del Toro sur la ligne d'arrivée. Le Belge Remco Evenepoel et le maillot jaune Jonas Vingegaard terminent dans leur roue. Ce lundi, troisième étape, retour en France avec 196 km entre Granollers et les Angles dans les Pyrénées. En raison de l'incendie toujours pas maîtrisé et qui ravage le département des Pyrénées-Orientales, les 44 derniers kilomètres de l'étape courront sans spectateurs au bord de la route. Des précautions nécessaires, reconnaît Hugo Page, le coureur de l'équipe Cofidis.
2: C'est sûr que c'est toujours, on aime bien être encouragé, être poussé au bord de la route, surtout quand c'est des étapes un peu difficiles comme ça. Mais après, on comprend aussi la situation et c'est important de pas mettre en danger le public aussi. Donc, on va faire avec. Et puis on va dire que ça nous fera un peu plus de calme sur la fin d'étape. Après, on est sur le Tour de France, donc c'est aussi à nous de s'adapter. On ne va pas commencer à annuler. Enfin, moi, je trouve que ce serait dommage de commencer à annuler des étapes. C'est quand même la plus grande course du monde. Donc, non, je pense que c'est à l'organisation et aussi à nous, les coureurs, de s'adapter. En tout cas, aujourd'hui, il faisait chaud, mais on n'a pas non plus, je pense, trop souffert. Donc, on s'acclimate aussi de notre côté.
0: Hugo Page qui prendra le départ de cette troisième étape à 10h10 temps universel.
1: Antoine Grenier pour le Journal des Sports, 8h16 à Paris. Et on parle aussi de sport ce matin dans Aujourd'hui l'économie. Bonjour Stéphane Genest.
3: Bonjour Andréane.
1: Du sport et d'une autre Coupe du Monde qui démarre officiellement aujourd'hui à Paris. L'eSport World Cup 2026 n'est ni plus ni moins que la Coupe du Monde officielle de jeux vidéo qui va récompenser le meilleur club de la planète et les meilleurs joueurs de Valorant ou de League of Legends pour ne citer que ça. Un événement titanesque pour un secteur porteur et mondialisé. Mais là-dedans, Stéphane, il y a un grand oublié. C'est le continent africain.
3: C'est vrai. Et aujourd'hui, le jeu vidéo, c'est une industrie très lourde, un marché colossal qui pèse plus de 200 milliards de dollars de chiffre d'affaires par an. Pour qu'on se rende compte, c'est 10 fois plus que le cinéma. Et au sein de ce mastodonte qui est le jeu vidéo, il y a l'e-sport professionnel. On peut ainsi dire que c'est la branche compétition du secteur. Et elle est loin d'être anecdotique, hein, puisqu'elle représente à elle seule 25 milliards de dollars par an.
1: Mais l'Afrique ne capte rien ou presque rien de cette valeur.
3: Exactement. Quand on analyse les phases finales des jeux majeurs comme League of Legends, Valorant ou Counter-Strike, les équipes africaines sont totalement absentes des radars. Pourtant, les jeunes africains jouent massivement sur les smartphones ou dans les gaming zones, mais voilà, ça ne suffit pas, car selon l'analyse de Sagesse Africa, agence spécialiste de l'e-sport en Afrique, pour faire émerger une élite économique et sportive, il faut deux choses. D'abord, une base très large, et ça, l'Afrique, elle l'a avec des millions de jeunes, et une structure avec des ligues professionnelles locales, des championnats réguliers, dotés financièrement, des structures juridiques. Et ça n'existe pas pour le moment sur le continent africain.
1: Et pourquoi ça ne se met pas en place?
3: Eh bien, tout simplement parce que les grands acteurs du secteur ont une vision de marché. Pour eux, il est plus rentable d'investir dans d'autres régions du monde. Pas d'investissement, pas de compétition régulière, donc pas de progression des joueurs et donc une invisibilisation encore plus forte sur la scène internationale. C'est un cercle vicieux, en fait. Portant l'Afrique à les infrastructures, mais voilà, le véritable chaînon manquant, c'est que les politiques locales ne suivent pas, l'e-sport n'est tout simplement pas une priorité d'investissement pour du soft power comme peut l'être le football ou la musique.
1: Et peut-on imaginer que les investisseurs s'intéresseront au marché africain une fois qu'ils auront fait le tour des marchés matures comme c'est le cas en Europe ou dans le Golfe?
3: Eh bien, vous avez parfaitement raison, c'est ça qui est intéressant en économie. D'ailleurs, une fois qu'un marché est conquis, on cherche toujours des relais de croissance. Et oui, l'Afrique peut l'être, comme le Golfe l'a été ces dernières années. Quelques serveurs commencent d'ailleurs à être installés, mais ils sont rares, surtout en Afrique du Nord, moins en Afrique subsaharienne. Car aujourd'hui, l'e-sport est devenu un sujet macroéconomique incontournable. C'est une vitrine politique mondiale. Et pendant que Paris célèbre les champions du jeu vidéo, l'Afrique, elle, joue encore les qualifications. Et il n'est plus de savoir si elle a les talents, mais de savoir qui sera le premier à investir dans leur réussite.
1: Stéphane Genest, vous retrouvez en ligne sur RFI.fr à la rubrique Aujourd'hui l'économie, le décryptage de Désiré Koussaoué, président de Sagesse Africa, agence spécialisée dans l'e-sport. On passe à notre invité. notre studio ce matin pour répondre aux questions d'Arnaud Pontus. Pierre Lévy, ancien ambassadeur de France en Russie, auteur du livre « Au cœur de la Russie en guerre », c'est publié chez Talendier.
4: Bonjour Pierre Lévy.
5: Bonjour.
4: Merci d'être avec nous ce matin pour nous aider à comprendre les derniers développements de la guerre en Ukraine. La région de Kiev a encore été visée par des frappes russes ces dernières heures. On compte au moins 10 morts. La capitale ukrainienne avait subi jeudi sa pire attaque russe depuis 2022. Et en représailles à ces frappes quasi quotidiennes, l'Ukraine multiplie les attaques sur le territoire russe, notamment sur la région de Saint-Pétersbourg. Comment vous lisez les actions militaires de ces derniers jours, de ces dernières semaines ?
5: Il est clair que la Russie est dans une mauvaise passe. Quand on regarde comment les choses se passent d'abord sur le terrain, l'offensive de printemps marque le pas. Il y a un nombre très élevé de pertes, une dégradation de la situation économique. La Russie était en récession au premier trimestre. Mais surtout, et ça je crois que c'est très très important, les Russes, en tous les cas les Russes dans les grandes villes, à Moscou, à Saint-Pétersbourg, découvrent la guerre. Parce que jusqu'à présent, la guerre était une opération militaire spéciale, très très lointaine, la vie était normale. Il y a eu des images dévastatrices, la parade du 9 mai expédiée en 45 minutes, sans matériel lourd, les frappes à Saint-Pétersbourg au moment du forum, récemment à Moscou sur la raffinerie, maintenant les pénuries de pétrole, les pénuries d'essence,
4: ouais.
5: Et donc les Russes se rendent compte que quelque chose se passe, que la guerre est là.
4: Ouais.
5: Et puis on est dans cette escalade avec la Russie qui a durci sa position, qui manifestement n'offre aucune perspective de négociation. Donc nous sommes dans une période très très très très très difficile. Si je voulais résumer la situation un peu à la mode Gérard de Villiers, je dirais coup de mou à Moscou.
4: Coup de mou à Moscou.
5: Mais simplement, ça ne veut pas dire que la situation va être encore plus facile. Je pense qu'au contraire, nous sommes maintenant dans une zone de grand risque avec l'escalade russe que l'on a vu ces derniers jours avec les frappes.
4: Que l'on voit quasiment chaque nuit. Hein. Mauvaise passe, coup de mou, dites-vous. Est-ce qu'on est pour autant à un tournant, à un possible moment de bascule dans ce conflit qui dure depuis 4 ans et demi maintenant ?
5: J'hésite toujours à employer ce terme, hein, parce que je crois que nous sommes loin de la fin de l'histoire. Il faut se méfier aussi des perceptions un peu faciles. Une semaine, l'Ukraine est au bord de l'effondrement. La semaine suivante, c'est la Russie. Ce que l'on voit, c'est qu'il y a une impasse. Clairement, aucun des deux protagonistes n'est assez fort pour gagner et assez faible pour perdre. Et donc, c'est vraiment une question de volonté, une question de résistance des deux côtés qui est déterminante. Et bien évidemment, la Russie a la profondeur stratégique. Elle est aidée par un nombre de pays. Je pense en particulier à la Chine. Mais beaucoup dépendra aussi de notre capacité, nous Européens, à être derrière,
4: à continuer de soutenir
5: Zelensky.
4: Oui, vous le disiez, les Ukrainiens visent maintenant en particulier les raffineries, les dépôts de pétrole. C'est une stratégie marquante de votre point de vue d'avoir fait ce choix qui entraîne des pénuries d'essence et qui entraîne, pour les Russes, la manifestation évidente de ce qu'est une guerre, et ils en subissent les conséquences aujourd'hui.
5: Je crois que c'est une approche qui est très pertinente. C'est assez malin. Vous remarquez d'ailleurs qu'il ne touche pas, il ne frappe pas la population, mais vraiment un certain nombre d'infrastructures. Il y a à peu près un quart de la capacité de raffinage russe qui est aujourd'hui affectée. Je lisais la presse et maintenant ils remettent sur le marché des carburants aux normes Euro 2. Vous savez, en Europe, nous sommes aux normes Euro 5. Ça veut dire que c'est des qualités de carburant qui sont vraiment
4: bien
5: très dégradées,
4: oui.
5: Bien inférieures. Et les gens en Crimée, par exemple, se rendent compte que la guerre est là, que tout ça est mal géré par les autorités. Je pense que cette stratégie qui vise à montrer qu'il est totalement illusoire de tenir la population à l'écart et bonne. J'ajoute qu'il y a eu, et ça c'est un élément aussi très important dans une société qui est très numérisée, tous ces blocages d'Internet,
4: les
5: de Telegram,
4: ouais.
5: de WhatsApp, la prohibition de l'usage des VPN. Donc la population, hélas, la population veut maintenant une fin rapide de la guerre.
4: Oui, la population russe subit les effets de la guerre. Ces drones ukrainiens qu'elle voit de plus en plus souvent dans le ciel de Saint-Pétersbourg ou de Moscou, les pénuries d'essence, les coupures d'Internet. Est-ce que ça veut dire que Vladimir Poutine s'en retrouve fragilisé? Est-ce que tout ça peut avoir une conséquence politique? Ou est-ce que c'est un fantasme de nous occidentaux, mauvais connaisseurs de la société russe telle qu'elle existe?
5: Il est clair qu'il est fragilisé. On a bien vu il y a quelques jours quand il a pris la parole en uniforme, il a reconnu qu'il avait des difficultés,
4: mais en même temps pénurie de carburant.
5: Bien sûr, ouais. Mais en même temps il n'a pas dévié d'un pouce.
4: La question, Pierre Lévy, c'est est-ce que tout cela peut avoir des conséquences qu'on dirait politiques, nous, ici, en Europe occidentale.
5: Je pense, là aussi, il faut bien mesurer la portée de tout cela. Le pays est verrouillé, c'est clair. Il y a des sondages qui montrent, faits par des organismes officiels, qui montrent que pour la première fois depuis longtemps, la cote de popularité de Vladimir Poutine est tombée sous les 70%, aux alentours de 66%. Alors, il faut être très prudent, bien évidemment. Je pense qu'il y a une part de manipulation côté russe, parce que d'un côté, il y a les élections législatives en mi-septembre. Oui. Ça serait très intéressant de voir le taux de participation. Et puis, d'un autre côté, il y a sans doute la volonté de certains dans le cercle de pouvoir de résister à la pression des services, en particulier du FSB, de verrouiller encore plus le pays. Et donc, c'est une manière de leur dire attention, parce que ne scions pas la branche sur laquelle nous sommes. Mais il faut pas croire à un mouvement venant de la base. Il n'y a pas d'alternative pour l'instant démocratique.
4: Vous voulez dire qu'il faut exclure l'idée d'un soulèvement populaire contre Poutine.
5: Par contre, il faut exclure aussi
4: l'idée d'un coup d'État militaire.
5: Il peut y avoir des mouvements dans les cercles de pouvoir.
4: Une espèce de coup de force interne.
5: Il peut y avoir. Oui, du coup de force, plus ou moins. Il y a plusieurs manières de faire les choses. Mais une partie de l'élite économique disant, voilà, maintenant le pays va à la faillite, le modèle n'est pas tenable, il faut passer à autre chose. Vous avez aussi les ultranationalistes, c'est très intéressant de lire les blogs, vous vous apercevez que très souvent maintenant, il est marqué, il est temps vraiment de faire la guerre. Ça, c'est plutôt angoissant, je trouve.
4: Il y a un mouvement, il y a quand même quelque chose qui est en train de travailler au sein de l'élite russe ou du cercle du pouvoir russe, de votre point de vue, Pierre Lévy.
5: Je le pense. Vladimir Poutine a une vision historique. Je veux régler la question ukrainienne, mais maintenant, il est obligé de calculer. La réalité est là.
4: Oui. Le Kremlin a fait savoir que Poutine a appelé Trump, Zelensky aussi d'ailleurs, ils se sont parlé à l'occasion des 250 ans des États-Unis. Est-ce qu'il faut s'attendre, vous faisiez le constat de l'impasse stratégique de part et d'autre, est-ce qu'il faut s'attendre à une nouvelle phase diplomatique avec les États-Unis en médiateur ou en conciliateur?
5: C'est-à-dire que pour l'instant, les États-Unis sont pris par la guerre du Golfe. Donc à un moment ou à un autre, ils reviendront à s'occuper de l'Ukraine.
4: Est-ce que Trump en a envie?
5: Je pense qu'il a...

Bonjour à tous et à toutes, et bienvenue sur Radio Dragon pour l'émission Interlude au piano. Merci de nous joindre pour l'édition Interlude au piano aujourd'hui le 25 juin. Une demi-heure de piano classique. Je commence avec Jean-Sébastien Bach et son andante tirée du troisième mouvement de son sonate en la mineur pour violon a cappella. BWV 1003. C'est un arrangement transposé par le compositeur lui-même. Il y avait des doutes par rapport à l'authenticité, mais plusieurs des élèves de Bach disaient qu'il a souvent joué les sonates sur clavier, ajoutant les harmonies quand il le fallait. Bon, c'est l'andante de Jean-Sébastien Bach, transposée par lui-même.

Ok, bon, après Bach, on reste en la mineur. J'ai joué un morceau de Mendelssohn qui a écrit trois fantaisies pour piano dans Opus 16. Assez tôt dans sa carrière, et nous allons sentir sa jeunesse dans la musique. Ce morceau est nouveau pour moi. Merci de votre indulgence.

Ok, maintenant on a une jeune dans la studio aujourd'hui qui nous aide. Et donc je joue quelques morceaux pour la jeunesse, si on veut. Et ici, je n'ai pas d'introduction parce que c'est trop bien connu. Ok.

fleuriliste de Beethoven. Donc, à une époque, j'ai écrit une petite histoire par rapport à ce morceau, mais je... Oui, j'ai pas joué... J'ai pas parlé de ça aujourd'hui parce que le temps est limité et blablabla. Bla, bla. OK. Encore pour les enfants, je joue Schumann. Quelques numéros de son opus 15, scène d'enfant, ça veut dire en français scène d'enfant, oui. Ok, je commence avec le numéro 1, qui est de paix et peuple inconnu. Le deuxième, une histoire curieuse. Le 5, le bonheur parfait. Après ça, je joue le 7, rêverie. Et après ça, faire peur en jouant, numéro 11.

Maintenant, je joue un morceau de Gabriel Fauré, Sicilienne, son opus 78. Je crois que c'était originellement écrit pour flûte, mais je ne suis pas sûre, donc je joue pour piano aujourd'hui.

Okay. Et maintenant, je fais le ragtime Grace and Beauty de James Scott. Le ragtime, c'était le précurseur de jazz, mais les gens préfèrent le jazz, bien sûr, mais sans le ragtime. Anyway, j'aime beaucoup le ragtime, c'est très bien pour la main gauche, pour les pianistes. On est forcé de faire les octaves, et c'est une très bonne pratique.

un peu mal joué, mais quand même. Donc, un grand, grand, grand merci. On est presque fini avec Aurore et sa fille. Et aussi Mathilde était là pour nous aider. Et un grand merci parce que j'ai fait bien. Je sais pas quand on va refaire, peut-être en 15 jours, je sais pas pour l'été, donc. Mais, au revoir.

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0: La précédente attaque, plusieurs immeubles sont en cours d'évacuation. Décombres à la recherche de blessés, d'éventuels survivants. Selon les premières informations disponibles, Moscou aurait tiré une vingtaine de missiles balistiques et hypersoniques dans une nouvelle attaque combinée. Or, l'Ukraine manque cruellement de moyens pour s'en défendre. Kiev réclame en particulier des intercepteurs pour ses systèmes Patriot, l'un des rares dispositifs capables d'abattre les missiles russes. C'était le sens du message adressé hier soir par Volodymyr Zelensky aux Ukrainiens, mais aussi à ses partenaires occidentaux, livrer davantage de munitions de défense antiaérienne, des munitions qui sauvent des vies, rappelle le président. La question doit être au cœur du sommet de l'OTAN prévu cette semaine à Ankara. Les alliés européens et le Canada devraient y formaliser un soutien militaire à l'Ukraine de 140 milliards d'euros sur 2 ans. Mais ce que Volodymyr Zelensky attend surtout, ce sont des engagements rapides et concrets en matière de défense antiaérienne.
1: Notre correspondant Lucas Lazo à Zaporizhzhia en Ukraine pour RFI. L'Ukraine poursuit, elle, ses attaques en territoire russe et en Crimée annexée par Moscou, notamment à Sébastopol, privée désormais d'électricité. Cette ville de plus de 500 000 habitants servant de base à la flotte de la Russie en mer Noire. La présidente de la Commission européenne, Ursula von der Leyen, a réagi au nouveau bombardement russe sur Kiev. On l'a vu et on passe désormais à l'Iran. Le cortège funèbre de l'ayatollah Ali Khamenei s'est mis en route dans les rues de Téhéran. Troisième jour des obsèques nationales du dirigeant iranien, tué dans des bombardements israélo-américains le 28 février dernier. La procession doit durer plus de 10 heures dans la capitale. Conçue comme une démonstration de force par le régime, les autorités attendent des millions de personnes. Notre envoyé spécial Sami Bourhelifa et notre correspondant Siavosh Ghazi ont rencontré deux femmes opposées au pouvoir en place, de voix rares, des iraniennes francophones Sarah et Oda, des prénoms d'emprunt, au Mosala, vaste complexe religieux du centre de Téhéran, là où le cercueil d'Ali Khamenei reposait depuis samedi.
2: Ici, c'est bien ?
3: Oui.
4: Une foule immense, des femmes en tchador noir, des hommes en chemise et pantalon noir, ce sont les partisans de la République islamique. Au milieu de cette marée humaine apparaît la chevelure sans voile de Sarah.
3: Dans ma famille, tout le monde est opposé à la théocratie, mais la seule chose qui compte, c'est d'abord et toujours l'unité de l'Iran, là, entre la haine du système et le patriotisme. Et ben, le patriotisme, il emporte.
4: À ses côtés, Hoda n'aurait raté ce moment historique pour rien au monde, dit-elle.
5: C'est en venant ici, en fait, il y a un côté politique. C'est vraiment de dire qu'il y a une unité.
2: Donc vous venez rendre hommage au guide suprême iranien Ali Khamenei ?
5: Oui, aussi, entre autres, parce qu'il a donné sa vie. Il pouvait ne pas donner sa vie pour cette révolution, mais il l'a donné. Avec tous les défauts qu'on a pu voir à travers l'histoire de la révolution islamique. Et, en tout cas, je ne peux pas juger la personne, mais ce dont j'ai vu, c'est que voilà, il est resté avec sa famille, bien qu'il savait qu'il était bombardé, assassiné.
4: Au Mosalla, Sarah et Hoda n'ont rencontré aucune hostilité, bien au contraire. Des fidèles heureux de voir que des iraniennes non religieuses ont elles aussi tenu à être présentes. Un moment de communion où l'espace d'un instant, le patriotisme semble transcender les clivages politiques et religieux. Sami Bourhelifa, Siavosh Ghazi, Téhéran, RFI.
1: Des funérailles médiatisées par le régime iranien après des mois de refus de visa, plusieurs médias, dont RFI, ont obtenu l'autorisation d'envoyer un journaliste sur place. À noter aussi qu'on est toujours sans nouvelles de Mojtaba Khamenei qui a succédé à son père. Il n'est toujours pas apparu à ses obsèques, contrairement à ses frères. Blessé dans les bombardements, le nouveau guide suprême n'a pas été vu en public depuis sa nomination et ne s'exprime que par communiqué. En Israël, le gouvernement a décidé de rejeter une décision de la Cour suprême et c'est une première. La plus haute juridiction du pays avait ordonné à l'organisme public de régulation des médias de poursuivre ses travaux malgré la démission de certains de ses membres. Le gouvernement n'entend donc pas se soumettre à cette décision, Alice Moreno.
6: C'est un rejet assumé notamment par le ministre des Communications, Shlomo Kari, qui accuse les juges de la Cour suprême d'être, je cite, « ivres de pouvoir ». Réactions immédiates dans le camp de l'opposition. Yair Lapid estime que le gouvernement est en train de traverser la plus grave crise constitutionnelle de son histoire. L'ancien Premier ministre Naftali Bennett avertit quant à lui que le non-respect des décisions de justice mène à la désintégration d'un pays. Enfin, le président israélien Isaac Herzog rappelle que la désobéissance à une décision de justice constitue une ligne rouge à ne pas franchir. Le secrétaire du cabinet israélien a pour sa part tenté un peu plus tard d'éteindre l'incendie, parlant d'une critique sévère de la décision de la Cour plutôt que d'un véritable appel à la désobéissance. Cette crise s'inscrit dans un bras de fer entre le gouvernement et la justice qui dure depuis 2022. Le gouvernement Netanyahou avait alors lancé une réforme pour limiter les pouvoirs de la Cour suprême, provoquant une vague de critiques internationales et des mois de manifestations massives à travers le pays. Projet de réforme mis en suspens après le 7 octobre 2023.
1: Une nouvelle vague de chaleur s'abat sur l'Europe, du Portugal au Royaume-Uni jusqu'aux pays de l'Est en passant par l'Allemagne, la Suisse et la France. Le réchauffement climatique est à l'œuvre et les pompiers luttent contre les incendies précoces dans le sud de l'Europe. Un feu qui progresse toujours en France, près du mont Canigou. Plus de 10 000 habitants ont été évacués. Un incendie qui perturbe le Tour de France. Les coureurs partent d'Espagne. Mais côté français, l'étape à quelques dizaines de kilomètres des feux se fera sans public. Au Mondial, le match entre les États-Unis et la Belgique à suivre fait déjà beaucoup parler car la FIFA a suspendu le carton rouge qui devait priver le meilleur buteur américain de la compétition de cette rencontre, Folarin Balogun. Décision incroyable. Après un coup de fil du président Donald Trump à son ami, le patron du football mondial, Gianni Infantino, pour demander le réexamen de cette sanction. Une ingérence qui suscite un tollé, comme côté belge, l'indignation de l'entraîneur de l'équipe des Diables Rouges, Rudy Garcia.
7: Je ne savais pas que dans les bureaux de la FIFA, le 5 juillet correspondait au 1er avril en Europe. C'était une découverte pour moi. Je pense qu'il faut se référer au communiqué de ma fédération, de la fédération belge. Je pense que beaucoup de choses est dedans. La fédération belge, elle se défend pas elle-même, elle défend pas l'équipe nationale, elle défend le football en général, elle défend son intégrité, elle défend son éthique. De mémoire, je pense que c'est la première fois dans l'histoire de la Coupe du Monde qu'il y ait ce genre de décision. Voilà. Après, moi je suis coach, je vais me concentrer sur mon équipe, sur le match. Peu importe le 11 de départ des USA. Voilà, ce qui compte pour moi, c'est le terrain, c'est mon équipe et qu'on gagne et qu'on arrive en quart de finale.
1: Et les Anglais se sont imposés à 10. Ils ont résisté aux Mexicains, à l'inverse du Brésil, qui s'est incliné face à la Norvège. C'est à vous, Emmanuel Bastide. Bonjour.
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0: Je ne suis qu'un artiste de variété et ne peux rien dire qui ne puisse être dit de variété, car on pourrait me reprocher de parler de choses qui ne me regardent pas.
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2: Bonjour à toutes et à tous, merci de rejoindre le Conditionnel de Variété. Bonjour Adeline.
3: Bonjour Marc.
2: Conditionnel de Variété, c'est une émission de chansons. Un prétexte pour passer des chansons tout en examinant un fait social qu'on peut dire majeur. On en a égrené quelques-uns, il y en a toujours à venir. Aujourd'hui, on va parler d'une figure qui n'a pas toujours eu bonne presse, même si à l'inverse, le chanteur engagé, c'est une figure qui était presque obligée après-guerre. On pense à la philosophie et aux exhortations de Sartre. Il faut s'engager. Ceux qui cherchent une simple consolation dans l'art sont des imbéciles. Critique de l'art pour l'art. L'artiste doit être engagé. Et c'est vrai que après-guerre, jusque dans les années 70, la figure de l'artiste engagé était respectée, importante. Mais nous, on va s'intéresser à l'autre versant aujourd'hui, Adeline, n'est-ce pas ?
3: Tout à fait l'opposé.
2: Ceux qui se désengagent, qui ne sont pas engagés. On va voir quelques figures, des figures assumées ou pas. Et pour commencer à illustrer ces figures et cette question du désengagement, on commence avec une chanson du prince, du roi.
3: Une chanson de Serge Gainsbourg qui date de 1978 qui s'intitule « L'aquaboniste ».

0: L'aquaboniste, donc composé par Serge Gainsbourg, initialement, il paraît, pour Dutronc qui aurait refusé cette chanson. Donc là, elle est interprétée par Jane Birkin. Donc elle est parue sur l'album Ex-Fan des 60s. Bon, un bon exemple petit peu d'indifférence, ou de, ou en tout cas de réalisme aussi.
1: De désengagement total, hein. Le ton est donné, pas besoin d'oculiste pour voir que le monde est merdique, donc à quoi bon, hein, c'est tous des cons, donc désengagement total, une posture parfaitement assumée, hein, il y a et ça vise pas tant ni la politique que la vie personnelle, c'est une philosophie complète de du désenchantement.
0: Oui, il est désabusé.
1: Le plus complet. Oui. Ouais. Tu as trouvé, parce que on pourrait se dire, quel génie, ce Gainsbourg aquaboniste, il fallait aller le trouver.
0: Ah oui, oui, en fait,
1: il fallait l'inventer.
0: Ce terme aurait été utilisé d'abord au tout début par Maurice Donnet dans un poème qui s'intitule Le jeune homme triste.
1: Et ça remonte à
0: fin du 19e, début du 20e siècle.
1: D'accord. Donc c'était un homme de théâtre et de lettres, hein, qui a eu son succès, hein, même si aujourd'hui on l'a oublié.
0: Un poème qu'on trouve facilement sur Internet.
1: Ouais. C'est amusant, hein, de voir que bah, finalement, aquaboniste, c'est pas une invention de Gainsbourg. Et on y trouve aussi, puisque tu m'as montré ce poème, Adeline, on y trouve aussi le tout ou rieniste.
0: Je trouve pas mal ça aussi, ce terme.
1: Celui qui est, c'est tout ou rien, hein, vous l'avez compris. Voilà, conditionnel de variété, désengagement, une autre posture du assumé du désengagement, eh bien, elle est incarnée bah, par un autre monstre de la chanson française. C'est vrai que ce sont à la fois des titres qui ont marqué leur époque et puis qui sont interprétés par les géants de la francophonie en chanson.
0: On va écouter l'opportuniste.
1: Dutronc.

0: L'opportuniste de Dutronc, qui est écrite après mai 68. Les paroles sont de Jacques Lanzmann et de Anne Segalen, qui ont aussi co-signé d'autres tubes comme Il est 5h, Paris s'éveille. Donc là, on est bien sur la recherche égotique du pouvoir. Hein. Il est lui-même le profiteur tant décrié.
1: Il est aussi dans un contexte. Hein.
0: Ah oui, oui, bah là, c'est pas rien que c'était écrit à cette période-là, aussi sûr. Hein, surtout...
1: C'est-à-dire que l'injonction à s'engager, à être un militant, hein, que j'attribue à Sartre, mais à beaucoup d'autres, hein, elle a fait son temps, il y a des contestataires, et il dit ne pas contester, mais ce qu'il conteste, c'est quand même cette pression à l'engagement, à prendre parti. On pense à Brel aussi, qui dans les bonbons 68 chantait de manière moqueur dans la « Oui, moi aussi j'ai mes opinions, je défile en criant paix au Vietnam ». Il y a chez Dutronc une volonté de provocation énorme, hein, par rapport par opportunisme, je suis pour le capitalisme, et foin des idéologies. Dans la même veine, c'est vrai qu'il y avait aussi ce et moi, hein, qui jouait sur l'homophonie de moi et puis de Mao. Il y avait Mao et moi. Ouais, bon, c'était la grande période des engagements marxistes-maoïstes. Voilà. Dutronc assume une position
0: sans conviction.
1: Hors parti, c'est plus que ça. Et il va très loin quand même. Hein.
0: Tu l'as relevé. Collaboration.
1: Voilà. Hein, il glisse à la fin. Vive la collaboration. Hein. Celle-là, elle est passée un peu inaperçue. Hein. Aujourd'hui, je pense que on le prendrait par le cou sur tous les plateaux pour le sommet de s'expliquer. D'une. Bon, je suis de toutes les patries. Je suis de tous les partis. Et je sais pas si moi j'ai envie de finir avec sa conclusion qui est quand même d'une drôlerie.
0: Oui, la prochaine révolution, je retourne mon pantalon.
1: Oui, parce que la veste, je l'ai tellement retournée qu'elle craque de tous côtés. Donc oui. Changeons de vêtements. Bon, tu l'as dit, c'est Jacques Lanzmann, hein, qui signait la plupart des textes de Dutronc, mais ça colle tellement aussi au personnage, à la désinvolture, à la nonchalance d'un Dutronc dans l'esprit de la plupart.
0: C'est peut-être pour ça que Dutronc voulait lui offrir la Comboniste.
1: Aussi, c'est vrai, c'est vrai. On est dans le conditionnel de variété, on parle de l'anti-engagement, du désengagement, de différentes postures. Alors pour l'instant, on est sur des postures très assumées, de « je ne prends pas parti », soit... On l'a vu avec l'aquaboniste parce que il n'y a rien à défendre. Et puis avec l'opportuniste qui est pour réussir, il faut suivre le vent.
0: Et là, on va glisser vers la liberté absolue avec Bernard Tsong.
1: C'est une chanson de
0: Véronique Sanson.

0: donc Bernard Tsang de Véronique Sanson. Là, on est vraiment dans le détachement absolu, familial, amoureux, pas d'attente, pas d'attache. Je suis où je veux, quand je veux, avec qui je veux. C'est le portrait vraiment de quelqu'un qui se joue du meilleur et du pire, qui en rit avec beaucoup de légèreté. Alors, on ne sait pas très bien. Enfin, c'est une chanson donc qui date de 1977. Alors, il y a plusieurs pistes. Est-ce que c'est le portrait de son producteur de l'époque? Il y a certaines personnes qui pensent que c'est ça, ou alors son autoportrait elle en masculin, parce qu'à l'époque elle venait de quitter la France, elle venait de quitter Berger, elle est partie s'exiler donc aux États-Unis. Elle a enregistré ce studio d'ailleurs, ses studios à Los Angeles.
1: D'accord, c'est un de ses premiers enregistrements aux States. Marqué énormément musicalement par les années 70, on la connaît rarement aussi pop. C'est un titre, en effet, où on franchit un cap dans le désengagement. C'est presque hors du monde. Hein. On était sur « je suis prêt à prendre toutes les patries hein, », chanter l'opportuniste. Là, je suis d'aucune patrie.
0: Il n'a pas de pays, oui.
1: C'est pas non plus le citoyen du monde, hein, parce que sinon, ce serait un désengagement qui se retournerait finalement dans un militantisme de citoyen du monde. Mais c'est pas ça. Hein, c'est vraiment, il est de nulle part, hein, comme elle le reprend dans le refrain. Un portrait qui n'est pas critique, hein. Je ne sais pas quel rapport elle entretenait avec son producteur, si la chanson s'inspirait de... Il se prénommait Bernard, tu connais le nom du producteur en question?
0: Bernard Saint-Paul.
1: D'accord, Bernard Saint-Paul.
0: Après, okay. Est-ce que c'est son vrai nom ou pas, je ne sais pas. Mais...
1: Ouais. En tout cas, c'est un portrait plutôt admiratif. Hein.
0: Ouais, à part juste dire qu'il est bizarre, mais sinon...
1: Oui. Mais il y a une espèce d'admiration, de respect pour ce détachement absolu, cette liberté totale, comme tu
0: c'est
1: as dit.
0: C'est ça. Ouais.
1: On est sur Radio Dragon 96.8 104.4. C'est l'émission conditionnelle de variété avec Adeline. On traite de la posture des chanteurs qui n'en ont pas ou qui prétendent ne pas en avoir dans leur texte, hein, des paroles qui parlent de désengagement, de mise à distance. On a pour l'instant fait appel au grand, au très grand du répertoire.
0: On continue.
1: Et on va continuer.
0: Avec Alain Souchon et son portrait assez comique d'un chanteur aussi désengagé. C'est comme vous voulez.

0: beau tube d'Alain Souchon qui date de 1985. Bon, moi je le rapproche vraiment pour moi de l'opportuniste de Dutronc. Là, on, voilà, tout le monde en prend pour son grade, hein, les profiteurs, les suiveurs, les politiques, les sectes. Bon, ouais, voilà, moi, Gardodoshi, Gardavénissant. Ouais.
1: Moi, j'y vois une différence avec l'opportuniste. Hein. C'est vrai que l'opportuniste vise l'intérêt de la. Je prends le parti de ceux qui sont les vainqueurs, de ceux qui gagnent. C'est une posture qui vise l'intérêt de manière très très générale. Hein. Là, on est plutôt, il me semble, sur le succès. Hein, sur et on se. J'ai l'impression que Souchon. Vise un peu, hein, parce que malgré tout, sous couvert de c'est comme vous voulez, comme tu le dis, ça dégomme, hein, il vise un peu la profession, hein, la profession
0: complètement.
1: Des chanteurs.
0: Sans opinion chanteur, ça commence comme ça.
1: Ça commence comme ça, tout à fait. Il donne pas de nom, il en a le tact, mais malgré tout, moi j'en reconnais quelques-uns. Hein, quand il parle de Samba Ghetto, pour moi, c'est Bernard Lavilliers qui est dans le collimateur. Bon, on va arrêter là, mais il y a une manière de dégommer là un peu les copains, hein, en disant vous cherchez le succès à tout prix, vous êtes des suiveurs, vous êtes des moutons.
0: Alors on écoutera Cabrel un peu plus tard dans l'émission, qui est un peu sur le même thème du coup. Hein. Mais oui, là c'est un hommage un petit peu détourné à tous ceux qui savent s'engager.
1: Oui, exact, hein, c'est vrai. Oui. Tout, il a pas fait un tabac énorme, hein, par il a écrit tellement de chansons qui ont connu beaucoup de succès, hein, que le c'est comme vous voulez, moi dans mon souvenir c'est pas une chanson qui a vraiment eu un retentissement, mais peut-être je me trompe, hein,
0: je sais pas,
1: mais oui, c'est une
0: en tout cas on voit là bien son ironie à la Souchon qu'on retrouve un peu sur d'autres tubes comme On s'aime pas aussi.
1: Oui. On est dans le conditionnel de variété, on franchit une autre étape, une autre posture, une autre manière de ne pas s'engager, d'être désengagé, moins assumé, hein, quand même, j'ai l'impression. Mais on en parle après l'avoir écouté.
0: Oui, on va écouter « Tu peux compter sur moi » de Benabar.

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0: beaucoup d'humour dans cette chanson de Benabar qui figure sur l'album Reprise des négociations de 2005. Là, on est vraiment dans un double discours vraiment très comique, avec un individualisme poussé à l'outrance.
1: Un faux cul fini. Oui. Hein, okay. Alors ça commence gentil, hein. Oui, tu peux compter sur moi, mais bon, il y a quelques petites restrictions. Voilà, j'ai le mal de mer, je peux pas prendre l'avion. Hein, donc c'est pas méchant. Et puis plus la chanson avance, ça devient terrible. Jusqu'au coup de grâce. Non, mais on ne m'appelle plus. Oui, elle est superbement construite. Hein, donc c'est une forme. Alors là, il n'est pas question de politique. Hein, c'est vraiment.
0: Non, c'est les relations interpersonnelles, oui.
1: Oui, oui. Qui l'illustre de manière assez, comique, mais ce qui est un peu aussi dramatique, c'est que malgré tout, on en a tous fait l'expérience, hein. Combien de fois dans la difficulté d'amis, de proches, on promet d'être là, de pouvoir aider, et puis, on est souvent bien loin d'être à la hauteur
0: de ce que l'on a
1: promis. Bon, là, c'est vraiment le faux cul fini parce que à la fin, il va jusqu'à dire, mais j'espère que moi, quand je serai dans la difficulté, quand je trouverai plus mon chemin, tu seras là pour moi. Bravo, Benabar. On continue ce conditionnel de variété, Adeline. On change là vraiment de registre peut-être avec la chanson.
0: Ouais, une autre forme de gravité là, oui. Nous allons écouter L'indifférence de Beko, mais interprétée par Chimène Badi.

0: Une très belle interprétation Chimène Badi pour cette chanson de Beko qui date de 77, dans laquelle l'indifférence se retrouve personnifiée. Bon, l'autre devient complètement invisible, on a franchi encore un cap. Là où l'aquaboniste se terminait par « Toi je t'aime, les autres sont tous des cons », la Beko souligne bien que « Amour, haine », là au moins les sentiments sont bien tranchés, mais ils existent, il y a quand même une forme de d'énergie qui envoyait vers l'autre, enfin l'autre a une place quelque part dans notre tête, et là... Là, il n'y a même plus ça du tout, quoi. Si on ne voit plus l'autre.
1: Oui, alors là où on a changé de registre, c'est à la fois sur le ton, hein, l'intensité, la puissance dramatique de la chanson est remarquable.
0: Hein. Bah, c'est une mise en garde contre...
1: C'est pour tout plan, la charge émotionnelle qu'il arrive à convoquer, l'interprétation de Beko n'a rien à envier à celle de Chimène, hein, elle est excellente également, mais bon, on a choisi cette version un peu plus actuelle, mais il n'en demeure pas moins que la charge dramatique est là, elle est très forte parce qu'elle évoque des registres sociétals, hein, l'homme qui meurt dans la rue et qu'on ne voit pas, l'homme qui rentre chez lui et qui est un inconnu, les enfants qui ne lui parlent plus... c'est un engagement dans cette chanson, hein, pour dénoncer l'indifférence avec des images extrêmement fortes qui sont convoquées. Avant qu'on soit tous crevés, je voudrais l'avoir crucifié. C'est une image inversée du Christ qui est convoquée là pour un salut de l'humanité qui risque de se faire bouffer par son absence d'empathie, son égoïsme. Hein, c'est une dénonciation là. Donc, c'est vrai que cette chanson, elle aurait presque eu tout autant sa place dans un programme qu'on consacrera un jour certainement à la chanson engagée. En tout cas, bravo Beko, c'est une des très belles chansons que le monsieur 100 000 volts, 10 000, 100 000, je sais plus.
0: 100 000, je crois.
1: Tu as quelque chose à rajouter sur la chanson, non? Alors, on continue sur Radio Dragon, 96.8.104.4, il faut rappeler les fréquences de temps à autre, hein, c'est la règle. On est sur la FM, on va écouter maintenant...
0: Francis Cabrel.
1: Oh, avec la sang.
0: Qui se moque aussi de ses collègues chanteurs.
1: On est plutôt là sur la Provence, alors que lui, il est plus à l'ouest. Hein, il faut avoir un peu... Ça doit rouler.
0: C'est le sud-ouest, normalement.
1: Oui, oui. Des gens formidables.

0: donc des gens formidables. De Francis Cabrel. Non, un certain constat d'impuissance par manque d'engagement, de chanteurs qui veulent faire des chansons commerciales, des petites chansons sans trop d'envergure, sans trop d'ambition, parce qu'on veut pas trop s'investir.
1: Il y a un désenchantement, à l'évidence. Ouais. Hein, c'est pas tant. Il le fait avec tendresse, je trouve. Hein, comme souvent Cabrel, il n'accable pas ses contemporains. Hein, il reconnaît la faiblesse de l'humain face aux grandes questions, et même les petites questions de vie, de quotidien, personnel.
0: Oui, après, c'est aussi vraiment cette réflexion sur l'engagement, parce qu'il disait ça en interview, là, on utilise assez peu le minuscule pouvoir qu'on a de pouvoir faire changer les choses, en fait, à travers les chansons. Mais lui, qui écrivait beaucoup de chansons un peu, comment dire, un peu romantiques au début, après, il a voulu faire des chansons plus engagées, et il y a eu la désillusion de la chanson qu'il avait sortie, Saïd et Mohamed, en 83, quand, en pleine montée du FN, où il s'était rendu compte que finalement, on pouvait écrire ce qu'il voulait, ça n'allait pas changer grand-chose, forcément, la face du monde, quoi. Mais il y a ce côté-là aussi, quoi, de... Enfin, comment dire, de même si on écrit des choses un peu plus engagées, au final, ça n'a pas forcément... Enfin, quel impact ça va avoir, quoi.
1: Oui, c'est tout le poids de sa chanson, de son constat désenchanté. Hein. On voudrait être des artistes immenses, on voudrait écrire des monuments. Alors, bon, je pense que dans la mémoire de la francophonie, de la chanson, ça reste un des phares, comme tous ceux qu'on a entendus. Alors, celle-ci, c'est peut-être pas celle qui a le plus marqué les esprits, mais on y retrouve de très belles phrases, une sensibilité à fleur de peau et un constat tellement humain.
0: Bah oui, c'est ça, on est normalement égoïste, quoi. Ouais. Donc, on a notre humanité qui fait aussi que... Donc, certains ont plutôt visé le succès facile et assuré que...
1: Donc on n'est plus sur la posture d'un désengagement assumé, hein, comme on l'avait commencé avec aquabonistes, opportunistes, etc. Là, on est vraiment sur le constat d'échec, un désenchantement. On aimerait bien être le chanteur engagé qu'on ne réussit pas à être. Et on aimerait bien faire changer le monde avec notre petit pouvoir d'artiste, mais on n'y croit pas, on n'y croit plus. Alors, on a pour l'instant... écouter des phares de la chanson française. On va céder la place à des artistes peut-être qui font moins consensus.
0: Mais qu'on a déjà entendu dans cette émission.
1: Oui, qu'on apprécie et qui sont à leur manière des chanteurs très engagés.
0: Ah, surtout le titre qu'on va écouter là maintenant.
1: Mais qui finalement s'inscrivent, non pas dans un militantisme, mais sur leur chanson, sur ce constat d'un désengagement, d'un désenchantement, même si secrètement, ou de même pas secrètement, de manière assez explicite.
0: Ah, là, on va écouter une chanson coup de poing, là.
1: D'accord. Allez, on l'écoute et puis on en parle après.
0: Donc, ne t'inquiète pas de Kinyar Khanna.
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0: forte chanson de Kini Arcana, pardon, qui date de 2016, qui figure sur l'album État d'urgence, qui porte très bien son nom. Bon, là on a une belle critique de la société, aucune vision à long terme. La surconsommation au jour le jour, l'industrie et l'économie de la guerre qui se font regarder. Avec tout ce côté rôle trouble aussi des politiques et voilà, enfin, concentre-toi sur ta petite vie au jour le jour, regarde pas tout ce qui se passe autour, c'est bon, de toute façon tu vas consommer, ça va bien se passer, quoi.
1: C'est une antiphrase, hein, son ne t'inquiète bien pas, sûr. C'est un appel à la plus grande inquiétude, c'est un retour à Sartre, hein, et à l'engagement, un appel à ne te laisse pas endormir, parce que tout ce qu'on te propose, c'est pour te divertir, te détourner des vrais problèmes, des vraies questions, celles qui vont miner ta planète, celles qui vont miner ton monde, ta personne. Donc elle aborde vraiment toutes les facettes des urgences qu'on ne traite pas, et ce refrain ne t'inquiète pas sonne comme un glas appel à s'engager. Voilà où se retourne l'émission sur le désengagement avec cette chanson posture d'antiphrase, où au contraire il faut se saisir de son pouvoir pour s'engager et essayer de contrer ces directions vers lesquelles on se laisse entraîner, endormir. Kini Arcana, bravo à elle. On arrive bientôt au terme de cette émission, encore deux chansons. La prochaine, à moins que tu veuilles rajouter quelque chose sur celle de Kenny, non ? On reste avec du rap, hein. C'est vrai que aujourd'hui la chanson, le rap a gagné ses galons, hein, depuis longtemps, mais non seulement en termes d'auditoire, mais aussi en termes de contenu. Il y a de tout, hein, évidemment, mais on vient de l'entendre là, et puis on va l'entendre encore.
0: Bah oui, on passe un autre registre quand même avec Orelsan dans J'essaye, j'essaye, qui essaie déjà d'investir sa propre vie.

0: Bon, Orelsan qui arrive pas du tout à s'en sortir dans sa vie. Une chanson qui figure sur la BO de Comment c'est loin, le film des casseurs-flotteurs, avec sa grand-mère Janine en featuring sur le refrain.
1: C'est vrai, c'est la grand-mère qui chante en guest star.
0: Ouais. Bon, là, il est complètement désabusé. Hein.
1: Oui, c'est le désenchantement. Hein.
0: Complet.
1: On ne pouvait pas terminer cette émission sur le désenchantement, mais ce désenchantement d'Orelsan, c'est pas seulement, c'est même pas a priori la situation de la planète, hein, comme le chantait Kenny Arcana, c'est pas non
0: pas
1: plus
0: du tout.
1: La violence, les guerres, c'est sa propre vie.
0: C'est hein, bien ça qui est dramatique.
1: Son manque d'envie et puis son incapacité à donner du sens, à réussir, hein, et puis beaucoup de fatalisme et de défaitisme hein, dans cette chanson qui on l'espère ne reflète pas à elle seule notre époque hein, même si elle en est une des facettes, c'est évident. On avait on va finir avec à mes yeux quelqu'un qui fait la synthèse de ce qu'on vient d'entendre et puis encore un phare d'autant qu'on l'a choisi pour notre générique. Donc cette émission du conditionnel de variété qui est sous le signe du désengagement, on la termine avec une des figures majeures du chanteur engagé en France hein.
0: Léo Ferré avec sa chanson Elle tourne. Non.

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1: Donc, forte chanson de Léo Ferré qui daterait de 1949-1950, mais l'enregistrement serait plus...
2: Alors, c'est fou, hein. Ouais. Non, elle a été écrite, interprétée, écrite, comme tu le dis, au début des années 50 ou même avant, et c'est une chanson visionnaire, et c'est vrai qu'il la réenregistre sur l'album Les Vieux Copains, hein, qui est sorti dans les années 90, un de ses derniers enregistrements, je sais pas si ça vient avant Métamec ou en même temps ou après, bon. En tout cas, c'est un de ses derniers enregistrements.
1: Là, on a un gros zoom arrière et une espèce de détachement face à toute façon la marche du monde, ce que les bouddhistes appellent l'impermanence des choses, c'est-à-dire que de toute façon les choses avancent par elles-mêmes, la terre continue de tourner et que même si on pense qu'on est englué dans un truc, ça va bouger et que tout passe, quoi.
2: Ouais, il y a un fatalisme joyeux finalement, hein. En dépit des faiblesses humaines, en dépit des problèmes, la terre elle va tourner, les hirondelles continueront de faire le printemps et puis l'amour, ça se termine toujours en chanson.
1: Même s'il lui suggère quand même d'essayer la marche arrière pour voir.
2: Oui, magnifique, hein, ce petit défi à la terre, essaye la marche arrière. Bravo Léo. Merci Adeline, on est au terme de ce conditionnel de variété. On se retrouve la semaine prochaine. J'espère que vous avez eu autant de plaisir que nous à écouter, à faire cette émission. À la semaine prochaine pour un nouveau fait social majeur. On n'a pas encore choisi.
1: Au revoir.

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0: mec. Prendre une photo.
1: Ouais, vas-y.
2: Ouais, plaisir. Fais gaffe à ton scout.
3: Ouais, c'est bien, vous êtes vraiment accessible.
2: Bon, ça, c'est normal.
3: Vous n'êtes pas entouré de.
1: De 14,
3: voilà, de 14 gardes du corps, ouais.
2: Prendre un selfie, Flo.
1: Ok, vas-y, je vais la prendre, t'inquiète.
2: Voilà. Yes. Bon.
1: Allez.
2: Merci, okay. Mon gars, plein de
1: bonnes choses à toi.
0: Merci,
1: bonne année.
2: Et ciao, ciao.
0: J'attends le deuxième album.
4: Joyeux Sade. Doc 21.

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4: Bonjour à toutes et à tous, soyez les bienvenus à l'écoute d'RFI, Radio France Internationale, en direct de Paris, il est 18h.
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4: Nous sommes le lundi 6 juillet, voici les titres de cette édition. Donald Trump interfère dans la Coupe du Monde de football. Le président américain confirme avoir demandé à la Fédération internationale de foot de revoir le carton rouge de l'attaquant américain Balogun. On vous explique tout cela dans un instant en direct de Seattle. Deux semaines après les tremblements de terre qui ont gravement secoué le Venezuela, les équipes internationales de secouristes commencent à quitter le pays. Une page se tourne dans l'histoire des relations entre la France et le Burkina Faso. Tous les diplomates français en poste au Burkina sont désormais rentrés en France. Et puis enfin, nous nous pencherons sur cette question. L'IA, l'intelligence artificielle, peut-elle nous aider ou nous mettre en danger ? Nous serons à Genève. L'affaire Balogun, ou lorsque la politique s'invite sur le terrain de la Coupe du Monde de football. L'attaquant américain d'origine nigériane, Folaris Balogun, avait été suspendu de la compétition après un carton rouge en 16e de finale. Mais il aura suffi un coup de fil de Donald Trump au président de la FIFA pour que la suspension du joueur soit annulée. Cédric De Oliveira, vous êtes à Seattle pour RFI. Cédric, c'est un cas unique dans une Coupe du Monde.
6: Et bonjour Adrien, effectivement c'est du jamais vu dans l'histoire de la compétition, un joueur exclu lors d'un match va donc pouvoir disputer le suivant sans suspension. La FIFA a décidé d'utiliser un article spécifique de son code disciplinaire, à l'article 27, pour suspendre cette sanction. Folarin Balogun, meilleur buteur de la sélection américaine dans ce mondial, va pouvoir affronter la Belgique. Un cas unique qui provoque évidemment un certain émoi, parce qu'il avantage la sélection américaine qui organise le tournoi et parce que, vous l'avez dit, elle est consécutive à l'action de Donald Trump. Le président a confirmé lui-même dans une allocution avoir appelé son ami Gianni Infantino. Je ne pensais pas qu'il y avait faute, a dit Trump. Ce n'était même pas une infraction, en faisant référence à l'action qui avait provoqué le carton rouge de l'attaquant des États-Unis en 16e de finale contre la Bosnie. Cette décision crée en tout cas un climat malsain autour de la sélection américaine, désormais avant par l'action de Trump et d'Infantino. Si elle se qualifie, ses performances seront forcément remises en cause. Et puis le cas Balogun crée une jurisprudence. Pourquoi les autres équipes ne pourraient-elles pas

0: demander la même mansuétude de la part de la FIFA. L'instance aura bien du mal à se dépêtrer de cette affaire.
1: Merci Cédric. Cédric De Oliveira à Seattle pour RFI. Je vous rappelle l'heure de ce match entre les États-Unis et la Belgique, minuit temps universel. Et puis un autre match nous intéresse dans la soirée, 19h temps universel, Espagne-Portugal. Le Venezuela, il est un peu plus de midi à Caracas. Le Venezuela, cela va faire bientôt 2 semaines que le nord du pays a été violemment secoué par 2 tremblements de terre. Bilan officiel en date d'hier, 3342 morts selon un communiqué du gouvernement. Les autorités vénézuéliennes évitent de parler des disparus, mais les Nations Unies estiment qu'il pourrait y en avoir 50 000. La possibilité aujourd'hui de retrouver des survivants est infime, presque impossible 15 jours après la catastrophe. Dans les rues de la Guaira, ville sinistrée située à quelques kilomètres au nord de Caracas, ce sont les corbillards, les voitures qui transportent les morts que l'on voit le plus. Notre envoyée spéciale, Mélissa Barra.
2: Les corbillards se relaient devant la morgue improvisée de la Guaira. Edgardo, 20 ans, attend sur sa moto. Il est venu pour identifier le corps de son cousin. Ce sera son dernier voyage entre Caracas et la zone du sinistre.
3: Nous attendons la confirmation qu'il est bien là pour pouvoir l'incinérer. Depuis le 24 juin, nous faisons des allers-retours sans arrêt.
2: Son cousin, il l'a cherché pendant des jours, mais il a aussi aidé d'autres familles.
3: Nous avons prêté main forte et nous avons même aidé une dame à sortir son fils. Maintenant, c'est plus calme et les images douloureuses tournent en boucle dans ma tête. Au début, on tenait grâce à l'adrénaline, mais là, le coup est dur.
2: À 15 minutes de là, les rescapés de Katia Lamar campent sur un parking. Une équipe de l'ONG israélienne IsraAid distribue des repas sous les tentes. La psychologue Karen Munson en fait partie.
4: Ce que je constate chez les secouristes et les bénévoles, c'est qu'ils s'en veulent de ne pas en avoir fait assez. Ils travaillent sans relâche. Beaucoup n'ont sorti que des corps sans vie. Ils ont le cœur lourd. Notre rôle est de leur donner des clés pour se protéger, recharger leur batterie et pouvoir continuer.
2: Les équipes de sauvetage étrangères quittent peu à peu le Venezuela. Seul le personnel humanitaire restera sur place pour venir en aide aux rescapés. Mélissa Barra, Jad El Khoury, La Guaira, RFI.
1: RFI à Paris, 18h06. Venons-en à cette nouvelle page de l'histoire qui se tourne dans les relations entre le Burkina Faso et la France. Tous les diplomates français en poste au Burkina sont rentrés en France en fin de semaine dernière, et nous apprenons que le personnel diplomatique du Burkina doit quitter la France d'ici ce soir, indique le ministère français des Affaires étrangères. Les législatives en Algérie, les Algériens étaient appelés à élire leurs députés le 2 juillet dernier. D'après des résultats officiels, l'abstention a atteint un niveau record. Autrement dit, près de 8 électeurs sur 10 ne se sont pas déplacés jeudi dernier. C'est du jamais vu dans le pays. Enfin, c'est le FLN, le Front de Libération Nationale, qui a remporté 90 sièges et qui arrive en tête des élections, précisent les autorités. Ce triste constat en République démocratique du Congo, l'épidémie d'Ebola a causé la mort de plus de 500 personnes d'après l'Organisation mondiale de la santé. Au total, précisément, 506 morts et 1561 cas confirmés en RDC depuis le 15 mai dernier. L'intelligence artificielle peut-elle nous aider ou nous mettre en danger? Cette question est au centre des discussions cette semaine à Genève. Plusieurs conférences internationales sur l'IA sont organisées par l'ONU. Le secrétaire général de l'Organisation des Nations Unies demande aux pays de la planète de travailler ensemble. Il vaut mieux contrôler le développement de l'IA. Selon Antonio Guterres, si les États ne réagissent pas, c'est l'intelligence artificielle qui risque de contrôler les humains. RFI Genève, Jérémy Lanche.
5: L'intelligence artificielle se développe aujourd'hui plus vite que notre capacité à la maîtriser, avertit un panel d'experts de l'ONU. Son secrétaire général, Antonio Guterres, reconnaît que bien utilisée, l'IA pourrait accélérer le développement humain de manière fulgurante, mais il voit aussi trois dangers majeurs.
6: Le premier risque, c'est la vitesse à laquelle l'IA se déploie. Il a fallu 15 ans à l'Internet pour arriver à 1 milliard d'utilisateurs. L'IA l'a fait en 2 ans seulement. Le deuxième danger, c'est le pouvoir. Une poignée de pays et d'entreprises concentrent les capacités en IA. Le troisième danger, c'est la vérité. Une machine mal intentionnée peut persuader le public qu'un mensonge est vrai et qu'à l'inverse, des preuves authentiques sont fausses.
5: Le choix, poursuit Antonio Guterres, n'est donc pas d'être pour ou contre l'IA, c'est trop tard pour ça. La question, c'est celle de notre capacité collective à la garder sous notre contrôle.
6: Nous sommes peut-être la dernière génération à pouvoir définir les conditions de la coexistence entre l'humanité et les machines. La porte est ouverte, mais elle ne le restera pas longtemps encore.
5: L'ONU espère maintenant que les États saisiront la balle au bond, car aucun traité ou texte contraignant, c'est la faiblesse de ce dialogue sur l'IA, n'est pour le moment sur la table. Jérémy Lange, Genève, RFI.
1: Dans l'actualité française, sous une chaleur écrasante, Tadej Pogacar vient de remporter la 3e étape du Tour de France à vélo. Il prend par ailleurs le maillot jaune. Il a été le plus rapide à franchir la ligne d'arrivée dans la station des Angles. Le retour de la canicule en France avec plusieurs départements placés en vigilance jaune à partir de demain. Et puis enfin, quand il fait très chaud, les eaux aident aussi les animaux à rester au frais, à se protéger au maximum des températures élevées. Par exemple, les eaux donnent d'abord beaucoup d'eau à boire aux girafes, zèbres et autres lions. Les animaux ont même à disposition des glaçons pour se rafraîchir. Autre système mis en place, des brumisateurs, des gouttelettes projetées sur les animaux. Toutes ces informations sont à retrouver quand vous le souhaitez sur notre site internet.
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0: Voilà, voilà, c'est Du Poil sous les bras. C'est même la 79e émission de Du Poil sous les bras. Et c'est une émission enregistrée après le second tour des municipales de 2026. Je le précise parce que la politique locale, c'est tout le temps qu'il faut en parler, pas seulement lors des élections. D'ailleurs, le plus intéressant, c'est le troisième tour, hein, celui qui dure 6 ans en général, 7 ans cette fois. Le troisième tour, c'est la réalité de ce que la municipalité élue va mettre en place au fil de sa mandature, et notamment ce qui sera mis en place pour lutter ou pas contre les inégalités. Mais avant de parler de cette lutte avec mon invité, voyons à qui nous avons affaire.
1: Alors, les gens comme moi, je crois que c'est les femmes de 50 ans qui vivent leur meilleure vie. Moi, j'ai une vie compliquée, un peu dure parfois, notamment sentimentalement, mais aussi très intense professionnellement. J'ai eu 4 enfants, dont 3 quand j'avais 25 ans, donc à 25 ans, j'avais 3 enfants. Et là, ma dernière fille vient d'avoir 18 ans. J'ai un amoureux formidable, mon boulot est super, je fais des chroniques à la radio, j'ai écrit de la fiction, je crois que ma vie pourrait pas être plus parfaite. Enfin, voilà, je suis très heureuse et je me souviens très bien avoir entendu quand j'étais plus jeune ces histoires sur à 50 ans, la ménopause, les enfants qui s'en vont de la maison, tout ça, c'est quand même en gros déprime. Et moi, c'est le contraire, vraiment le contraire. Donc, je suis sûre qu'il y en a d'autres comme moi. Et c'est trop bien. Et donc, à celles qui galèrent un peu autour de 30, 40, tout ça, qui se posent plein de questions, franchement, laissez couler. Ça peut être vraiment encore super mieux.
0: Hashtag, je suis une femme de la cinquantaine. Oui, oui, oui, la cinquantaine, c'est l'éclate. Je confirme. Je crois que moi aussi, je vis ma meilleure vie. Alors bon, côté ménopause, c'est pas complètement gagné, hein. Après 341 jours sans mes règles, eh bien, elles sont revenues. Alors pas longtemps, pas nombreuses, mais quand même la grosse loose. Le seul avantage, c'est que quand j'ai commencé à en parler au patron de mon bar préféré, il m'a offert à boire pour changer de sujet. Voilà, c'est quand même marrant les règles, hein. C'est un sujet qui ne concerne pas les hommes. En tout cas, bon, ils n'ont pas leurs règles, ça nous a pas échappé. Mais ils sont souvent plus gênés que nous, les femmes, quand on en parle. Bref, revenons à notre brebis heureuse du jour. Bonjour Cécile.
1: Bonjour, je suis Cécile Duflo et je suis la directrice générale d'Oxfam France, une ONG qui agit contre les inégalités.
0: Et oui, vous le saviez peut-être déjà, Cécile Duflo est désormais directrice générale d'Oxfam France. Je dis désormais, mais ça fait déjà un petit bout de temps. Alors Oxfam, ça vient de Oxford Committee for Relief Famine, un comité de lutte qui s'est créé d'abord en Angleterre et qui s'est développé, qui a évolué, on va y revenir. Mais du coup, ne nous attardons pas trop sur le passé et regardons devant. Et devant nous, eh bien, qu'est-ce qu'il y a ? Devant nous, il y a la pauvreté, encore et toujours, et les inégalités qui explosent. Depuis 2019, la fortune des milliardaires français a augmenté de plus de 24 milliards d'euros, 13 millions d'euros par jour, s'il vous plaît. Dans le même temps, grosso modo, en France, plus d'un million de personnes ont-elles basculé dans la pauvreté, et principalement des femmes, une pauvreté qui dépasse aujourd'hui 15% de la population française. Alors, A plus B égale C, plus il y a de très très riches, et bien plus il y a de très pauvres. Et plus il y a de richesses indécentes, et bien plus il y a de misères criantes. Inégalité rime avec pauvreté, et c'est là que je reviens à la politique locale. Car partout, si on veut que l'inégalité régresse, autrement dit, que l'égalité progresse,

0: Mais il faut qu'elle soit portée politiquement, cette égalité. Et c'est ça, un des messages forts d'Oxfam. Pour que les inégalités reculent, il faut le vouloir, il faut agir politiquement et donc, bah, par exemple, localement, à l'échelle de nos villes, au quotidien, avec des solutions concrètes et créatives. La politique de la ville, c'est un des échelons de la lutte contre les inégalités sociales, climatiques et de genre. Et c'est de ça que j'avais envie de parler avec Cécile Duflot, tout de suite, dans Du Poil sous les bras.
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0: Je vous le disais à l'instant qu'on allait parler tout de suite des inégalités, mais en fait, juste avant, j'aimerais quand même savoir d'abord, mais qu'est-ce qui a amené Cécile Duflot chez Oxfam ?
2: Moi, j'ai un parcours un peu bizarre, en fait, pas très commun, parce que d'abord, j'ai fait des études dans le privé pendant 10 ans. Et donc, j'ai pas du tout commencé par la politique et surtout pas en étant collaboratrice d'élus. Donc, vraiment, j'ai travaillé ça m'a beaucoup apporté parce que c'est ce que je voulais aussi en arrêtant la politique. Et donc, après ces 10 années, je me suis engagée en politique. Petit à petit, j'ai pris des responsabilités jusqu'à devenir secrétaire nationale des Verts, donc la chef du parti. À l'époque, je travaillais encore à temps partiel. J'étais secrétaire nationale et j'étais aussi salariée dans un groupe privé à temps partiel pendant 2 ans, 1 an et demi. Et ensuite, j'ai vécu de la politique à plein temps, en tout 7 ans, en étant ministre, en étant élue régionale et puis ensuite députée. Et quand j'ai perdu les élections, ce que j'avais anticipé parce que c'était assez prévisible, après l'élection d'Emmanuel Macron, je me suis dit, là, je fais autre chose. Je sais pas si je referai un jour de la politique ou pas, mais je voulais faire autre chose et je voulais retrouver un travail. Et c'est à ce moment-là que j'ai répondu à quelques annonces, mais à celle d'Oxfam qui proposait le poste de directrice générale. Et donc, on était 120 candidats. J'ai fait plein d'entretiens. Des entretiens en anglais, des tests psychotechniques, et j'ai été recrutée avec un choix du conseil d'administration qui était un choix qui était osé, de recruter une ancienne femme politique avec une visibilité médiatique. Mais je crois qu'ils ont eu raison. Je veux le dire parce que ça va bientôt faire 8 ans et je crois qu'il fallait 2 choses à Oxfam, à la fois plus de visibilité. Donc là, c'était un espèce de bon accord. Je pouvais apporter une partie de ma notoriété à un sujet et à un projet qui m'intéressait. Et puis aussi, de la gestion d'organisation. Parce que moi, je pense que ce que j'ai appris au fil du temps, je le dis, c'est pas souvent facile pour les femmes de le dire, mais moi, je pense que je suis une chef, en fait. Je sais diriger. Ce qui veut pas du tout dire, au contraire, d'ailleurs, de tout ce qu'on vit, donner des ordres, mais essayer de comprendre quels sont les bons moyens de mettre des gens à la bonne place et trouver les bonnes clés pour que tout le monde soit content à sa place et que l'organisation bouge. Et Oxfam a beaucoup changé depuis que je suis arrivée et me sens toujours aussi à ma place et alignée dans une organisation qui lie les questions sociales et les questions environnementales.
0: On sent qu'elle est épanouie, Cécile Duflot, chez Oxfam. Et pour être honnête, Oxfam, je ne connaissais pas trop avant que Cécile en prenne la tête. La notoriété et le réseau de Cécile Duflot ont, moi je le crois, beaucoup apporté à Oxfam. Alors, pour autant, je me doute bien que parmi vous, auditeurs, auditrices, certains ne savent toujours pas bien ce qu'est Oxfam.
2: Alors Oxfam, c'est très connu dans certains pays, notamment en Grande-Bretagne, en Belgique par exemple. C'était moins connu en France, mais Oxfam France fait partie de la grande famille d'Oxfam International, avec la particularité que c'est une confédération, donc chaque association nationale est indépendante. Donc Oxfam France a une identité particulière. Et l'identité d'Oxfam France, c'est d'être née en 1989, au moment du bicentenaire de la Révolution française. Et le président de la République à l'époque, François Mitterrand, organise entre autres un G7, donc un sommet des 7 pays les plus riches, au sommet de la Grande Arche qui vient d'être inaugurée. Et un certain nombre de collectifs disent non, mais en fait l'idéal des révolutionnaires, 200 ans après la Révolution française, c'est un idéal de solidarité entre les pays du Nord et les pays du Sud. Et il crée un appel qui s'appelle Agir ici pour un monde solidaire, et c'est ça qui va devenir Oxfam France. Donc dans son ADN, dans son identité, il y a vraiment cette idée de la solidarité entre le Nord et le Sud qui a évolué vers la lutte contre les inégalités avec une forte dimension environnementale, climatique, parce que ce qui aggrave les inégalités, c'est 2 choses. C'est la crise climatique et c'est le fait des inégalités millénaires entre les hommes et les femmes. Donc voilà, c'est les 3 sujets qu'Oxfam lie avec 2 modes d'action sur le terrain. On a des collègues qui font du travail humanitaire pour les populations qui sont victimes de catastrophes naturelles ou de conflits. Mais on a aussi tout un tas de projets de développement dans les pays du Sud, notamment autour des communautés de femmes, de l'agroécologie en particulier, mais pas seulement. Il y a aussi de l'étuvage de riz, par exemple, tout un tas de projets qui permettent de donner à ces communautés les moyens de construire leur propre avenir. Et tout ça, ça fonctionne grâce à des dons, puisque Oxfam a aujourd'hui 67 000, presque 70 000 donateurs qui, chaque mois ou une fois par an, nous donnent de l'argent pour qu'on puisse fonctionner et puis soutenir tous ces projets partout dans le monde.
0: Vous l'aurez compris, Oxfam est un mouvement citoyen au service de la lutte contre les inégalités et la pauvreté. C'est une association, loi 1901, d'intérêt général, une organisation qui s'active à chercher des solutions durables dans 85 pays pour mettre fin donc aux injustices qui engendrent la pauvreté. Mais comment on mobilise justement ce pouvoir citoyen localement pour agir parfois à l'autre bout du monde ? Est-ce qu'avec la pauvreté qui s'accroît en France, cet objectif de solidarité internationale est toujours bien compris par la population?
2: Alors d'abord deux choses. Oxfam, historiquement, on a moins, au tout début en France, l'idée c'était quand même de faire bouger les choses en Europe et en France, c'est-à-dire de dire qu'est-ce que nous on fait, notamment on fabrique des armes ou on subventionne un certain nombre de produits agricoles et du coup on désorganise totalement l'agriculture des pays du Sud. Donc qu'est-ce qu'on fait nous et qu'est-ce qu'on pourrait faire différemment pour pas nuire au pays du Sud. C'était plutôt ça au départ la logique. Donc il y avait vraiment le fait de s'intéresser à ce qu'on faisait nous. Et aujourd'hui, on a beaucoup travaillé parce que le sous-entendu de ça, c'était de dire aussi nous on est sympa et on aide les pauvres gens du Sud, qui avaient un côté un peu colonial et un peu surplombant. Donc ça, pour le coup, on s'est débarrassé de cette logique depuis très longtemps. Le siège, enfin c'est même si c'est toujours un combat de déconstruction de sa pensée, le siège d'Oxfam International, il est à Nairobi au Kenya, il est plus à Oxford en Grande-Bretagne depuis presque 10 ans maintenant. Et pour nous, ce qui est important, c'est justement de partager les mêmes valeurs dans tous les pays. Donc la lutte contre les inégalités, elle existe aussi en France. Et Oxfam France, on travaille au service et avec nos collègues de tous les pays du monde, mais on travaille aussi sur la France. On a publié un certain nombre de travaux sur et d'alertes, notamment sur l'aggravation des inégalités en France. Le premier document vraiment très clair, c'est au moment de juste après l'élection d'Emmanuel Macron, où on dit vers un quinquennat des inégalités en analysant le projet de loi de finances de l'époque. Et en fait, bah, on avait raison parce que bah, l'INSEE a montré que on n'a jamais eu autant de pauvres en France qu'aujourd'hui et que les plus riches des plus riches n'ont jamais été aussi riches. Donc oui, les inégalités se sont aggravées. C'était prévisible quand on regardait les choix politiques. Donc nous, on travaille aussi sur la France. Ce qui ne veut pas dire qu'on promeut pas la solidarité et qu'on pense pas cette vision de la lutte contre les inégalités dans une vision internationale. Bien sûr qu'il y a un repli, il y a peut-être en termes de valeur une moins grande évidence, c'est-à-dire que pendant des années, critiquer le fait de sauver des gens qui se noyaient dans la mer Méditerranée, c'était absurde. Là, il y a eu quand même l'émergence d'un discours tout à fait négatif, mais c'est pas parce que ce discours émerge qu'on doit pas le contrarier, voire le combattre, ce qu'on fait, mais on doit aussi se mêler de ce qui se passe chez nous. Donc en fait, c'est vraiment Oxfam essaye d'équilibrer ses approches entre chez nous et la solidarité avec les autres pays.
0: Macron avait promis, rappelez-vous, de s'occuper des inégalités. Alors, en un sens, il s'en est occupé, il les a renforcés. Voilà, il a fait très exactement l'inverse de ce qu'il faudrait faire pour avoir une société plus juste. Pour autant, ça me questionne souvent d'essayer de comprendre pourquoi une partie de la population préfère blâmer les pauvres plutôt que s'en prendre aux ultra-riches qui piétinent tout le monde. Et c'est embêtant, cette incompréhension, parce que si on veut, comme Oxfam, lutter contre les inégalités, il faut peut-être d'abord que tout le monde soit bien d'accord sur d'où proviennent ces inégalités, sur ce qui les engendre, ce qui les produit.
2: D'abord, si on pose la question aux gens de façon précise, ils partagent assez largement l'idée qu'il faut lutter contre les inégalités. Ce qui est vrai, c'est qu'on a du mal à se représenter l'immensité de certaines richesses. On a 1 million d'euros, 2 millions d'euros, allez, même 10 millions, on voit à peu près ce que c'est. Mais en fait, 1 milliard, 10 milliards, ça n'a rien à voir. Et je raconte souvent cette histoire pour que les gens visualisent. Si je te donne 1 euro toutes les secondes, comme ça. Bim, 1 euro, 1 euro, 1 euro. Il va falloir 12 jours pour que tu sois millionnaire. Pour que tu sois milliardaire, il faut que je continue comme ça, 1 euro, 1 euro, 1 euro, pendant 32 ans. Donc la différence entre millionnaire 12 jours et milliardaire, c'est 32 ans. Avec 1 euro par seconde. Donc il faut se rendre compte de l'énormité et du coup de tout ce qu'on pourrait faire si on partageait un peu mieux cette hyper fortune. Parce que ce qui est sûr, c'est qu'on ne ruinerait pas les milliardaires. Il n'y a aucune chance. Nous, ce qu'on demande, c'est un peu plus de justice, voire beaucoup plus de justice, sans dire qu'on va tous être pareil. C'est pas du tout ça notre propos. Mais c'est de dire, là, on a atteint des seuils d'inégalité qui sont pas acceptables. Et oui, notre sujet, c'est la pauvreté. C'est-à-dire que le vrai sujet, c'est que, et ça a été montré pas seulement par des ONG, mais par le Fonds mondial international, par la Banque mondiale, le meilleur moyen de lutter contre la pauvreté, c'est de réduire les inégalités. C'est pas la croissance économique, par exemple, ce qu'on a cru pendant très longtemps. Et donc ça, bah c'est évidemment, ça contredit totalement une espèce de mythe qu'on appelle le ruissellement, c'est-à-dire que plus les riches vont être riches, plus ça va dégouliner sur les autres. C'est le contraire. Plus ils sont riches, plus ça remonte vers eux. Et donc, bah ça, il faut en faire à la fois prendre conscience, donner les outils. C'est ce que nous, chez Oxfam, on appelle le pouvoir citoyen. Parce qu'on pense que tous les gens ont une partie de la solution et qu'on est bien plus nombreux, sur les 67 millions que nous sommes, à être favorables à davantage de redistribution et à davantage de justice. Il faut juste être conscient qu'on peut exercer ce pouvoir, soit en étant élu, soit en votant, mais aussi au quotidien, en parlant avec ses élus, en signant des pétitions. Il y a plein de moyens d'agir dans le débat pour faire bouger les choses.
0: Ce n'est pas la croissance économique qui réduit les inégalités. Pourtant, c'est ce que nous rabâche à longueur de temps une frange non négligeable de dirigeants politiques pour nous faire accepter leurs mesures soi-disant d'aide à la croissance. Alors non, pour réduire les inégalités, il faut d'abord commencer par arrêter ce mythe de la croissance et de l'argent qui ruissellera et qui s'appelle Orio, justice sociale. Non, non, non, c'est pas ça la justice sociale. Oxfam, qui est plus pragmatique que certains politiques, propose des solutions pour ici, maintenant, là, chez nous en France. Par exemple, une taxe sur les voyageurs aériens fréquents. Avec une recette estimée à 2,6 milliards d'euros. Ou l'extension du malus auto pour les grosses voitures très polluantes, comme les SUV. Recette estimée 1,5 milliard d'euros. Oxfam propose aussi une taxe sur la publicité, par exemple. Ça ferait pas de mal. Et c'est toujours pour réduire les inégalités que cette organisation a publié 3 rapports pour des villes solidaires, féministes et adaptées au changement climatique.
2: Alors, ce qui est sûr, c'est que cette fois-ci, en fait, Oxfam, on s'occupait des questions internationales, des questions nationales. Et là, on s'est dit, parce que ça fait un petit moment qu'on travaille sur ces sujets-là, on a organisé ce qu'on appelle l'Oxfam Tour en allant dans un certain nombre de toutes petites villes. On s'est dit, en fait, un certain nombre des valeurs qu'on défend et des mesures qu'on porte peuvent être mises en œuvre au niveau local. Et donc, on a regardé les politiques qui se faisaient sur 3 champs qui sont pour nous importants, les politiques féministes et d'égalité entre les hommes et les femmes, les politiques d'adaptation au changement climatique, parce qu'en France, il y a un gros sujet autour de cette question. On est un des pays d'Europe les plus menacés par le changement climatique. Et enfin, un dernier sujet sur les questions de lutte contre la pauvreté, de justice sociale. Et donc, on a regardé les mairies qui avaient fait des politiques qui marchaient, indépendamment de leurs étiquettes. On a aussi des mairies, on n'est pas une ONG de gauche au sens où on se met pas une étiquette, mais nous on défend la justice sociale et l'adaptation au changement climatique. Et là, quand on regarde ça, il y a des mairies de toutes les étiquettes qui ont fait des choses qui sont intéressantes. Le but de ces rapports, c'est de montrer ce qui se fait de bien, de dire ce qu'on pourrait faire pour que ça puisse inspirer d'autres élus et surtout que ça puisse permettre que les citoyens, les électeurs et les électrices puissent engager un dialogue avec leurs élus en disant « Mais regardez, dans telle ville, ils font ça, pourquoi nous, on le fait pas ?» Et ça, ça a bien marché. C'est-à-dire qu'il y a vraiment eu une mobilisation autour de ces 3 thématiques au niveau local. Parce que souvent, on a l'impression de se dire « Mais en fait, la politique, soit tu vas sur les listes et tes candidats, etc., soit tu t'en occupes pas, tu peux juste voter. » En fait, non. Il y a aussi la possibilité d'avoir cette espèce de dialogue citoyen avec les candidats et avec les élus. C'est ce qu'on a fait à l'occasion de ces élections municipales. Et donc, si les gens qui nous écoutent sont intéressés, parce que là où c'est intéressant, c'est que ça ne s'arrête pas au moment des élections. Maintenant, ils sont élus, donc ils vont mettre en œuvre des politiques. Donc, on peut toujours avoir ces échanges avec les élus. Ces rapports, ils sont sur le site d'Oxfam France et tous nos rapports, de façon générale, ils sont gratuits. On peut les télécharger, on peut les lire en ligne. Le site, c'est www.oxfamfrance.org.
0: Auditeur, auditrice, donc vous savez ce qu'il vous reste à faire. Direction le site d'Oxfam et hop, on envoie les rapports d'Oxfam à nos élus parce que ces rapports sont pleins d'initiatives et de politiques publiques dont ils peuvent s'inspirer pour réduire les inégalités. Voilà, parfois ils n'ont pas trop d'idées pour savoir comment faire. Eh bien, il ne faut pas hésiter à leur partager ces rapports parce que c'est de véritables répertoires d'initiatives positives, efficaces et réplicables. Alors voilà, j'imagine que vous voulez des exemples de ces initiatives. Je me tourne vers Cécile. Quoi dire ? Quel exemple donner ?
2: Alors il y a plein de choses dans ces rapports, donc c'est un peu frustrant de citer que quelques exemples. Mais par exemple, on a mis en lumière qu'à Grenoble, ils ont créé des espaces intergénérationnels dans le cadre de leur plan communal de santé pour accueillir des personnes fragiles pendant les pics de chaleur, notamment les personnes âgées et les jeunes enfants. Donc il y a un endroit à proximité qu'on sache dans lequel on peut aller passer du temps pour se mettre à l'abri des très fortes chaleurs. Mais il y a aussi tout le travail qui a été fait par exemple par un certain nombre de communes avec la taxe sur les logements vacants, à la fois pour remettre en location les logements, mais aussi pour éviter d'artificialiser les sols en construisant des nouveaux bâtiments, alors même qu'il y a des bâtiments qui sont vides. Donc voilà deux exemples, mais il y en a d'autres, hein, notamment tout le travail qui a été fait sur ce qu'on appelle la désimperméabilisation, c'est-à-dire que le vrai sujet, c'est de laisser l'eau rentrer dans les sols et se stocker pour éviter les inondations, mais aussi pour permettre de rafraîchir notamment les villes avec la recréation de parcs, avec le fait de remplacer des parkings qui étaient des dalles de bitume par des zones qui sont arborées ou végétalisées avec des sols qui sont perméables à l'eau. Donc il y a plein de choses qui peuvent être à la fois très techniques mais qui ont un impact très direct.

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1: Dans les rapports d'Oxfam, pour des villes solidaires, adaptées au changement climatique et féministes, tout n'est pas technique. Il y a plein de trucs et astuces, des mesures pour lesquelles on se dit « Ah mais oui, non mais bien sûr, mais pourquoi on n'y a pas pensé avant ?» Il y a des mesures assez consensuelles. En tout cas, beaucoup de mesures qui sont très simples à mettre en place. Il suffit de le décider, en fait.
2: Oui, par exemple, sur la question de comment on regarde les politiques d'égalité femmes-hommes, juste au moment où on met en place une politique, n'importe quoi, on regarde l'impact que ça a pour les hommes et pour les femmes. Est-ce que tel lieu, il est plus fréquenté par les hommes que par les femmes? Et du coup, bah, comme ça, on se rend compte quelle part du budget va en direction des hommes et quelle part du budget va en direction des femmes. Parce que la question de l'égalité femmes-hommes, c'est très simple. Si on ne regarde pas, on ne voit pas. Donc, il faut compter les femmes, il faut compter ce que ça a comme impact pour vérifier qu'on n'est pas dans une approche totalement inégalitaire. Et ça, ça ne coûte pas d'argent. D'avoir un budget genré, de regarder l'impact, ça ne coûte rien du tout. C'est juste une sorte de réflexe.
1: Mais c'est bien sûr, le budget genré, c'est comme le budget vert. Vous savez, le budget vert, c'est de classer les mesures qu'on prend en fonction de leur impact environnemental. Et c'est vraiment bien de pousser vos mairies à établir ce budget vert pour bien comprendre si l'argent investi par la ville va dans le bon sens. Voilà. Et c'est pareil avec le budget genré.
2: Et quand on réfléchit budget vert et adaptation au changement climatique, on fait surtout des économies, en fait. Parce que faire aujourd'hui des équipements ou des aménagements qui ne seront pas adaptés à l'évolution de notre climat, ça va être très coûteux. C'est une approche qui est une approche très rationnelle pour les finances publiques de la commune aussi. En fait, ce qui est intéressant, c'est que c'est plutôt bénéfique dans toutes les directions. On voit l'effet qui permet d'économiser de l'argent public dans une période où il n'y a pas abondance non plus d'argent public. Donc c'est intéressant, y compris pour les habitants, y compris pour ceux qui prennent la question de la politique locale uniquement par le prisme de savoir combien ils vont payer d'impôts locaux, c'est aussi intéressant de le prendre sous cet angle-là.
1: Alors Cécile Duflo prenait comme exemple d'initiative locale intéressante le budget genré. Évidemment, ça me donne envie de parler un peu plus du rapport d'Oxfam pour des villes plus féministes. Je cite un extrait. Même sans tout pouvoir, une mairie peut inclure plutôt qu'exclure, protéger plutôt qu'ignorer et combattre les inégalités plutôt que les reproduire. Voilà, Oxfam réalise un gros boulot d'observation sur l'égalité homme-femme dans les villes. Et note, par exemple, la faible féminisation du pouvoir local. Seulement 25% des postes clés de pouvoir à l'échelle locale sont occupés par les femmes. Seulement 20% de mairesses. Seulement 12% de présidentes d'intercommunalités. Et la plus mauvaise note, c'est pour la Corse, avec 11,7% de mairesses. Alors je vous donne là des chiffres qui sont les chiffres de la mandature passée. Je n'ai pas eu le temps de me pencher sur les nouveaux chiffres. Mais je le redis, l'égalité pour progresser doit être portée politiquement. Si vous êtes une femme, a priori, vous comprenez un peu mieux ce que c'est d'être une femme. Donc il faut des femmes à des postes de pouvoir en politique pour porter ces mesures progressistes.
2: Exactement, et il faut qu'on ait des femmes partout. D'ailleurs, on a vu que si on regarde au-delà des maires, il n'y a que 33% des premiers adjoints qui sont des femmes. Donc là, on va faire le bilan, parce que chaque année, désormais, on sort un index de la féminisation du pouvoir en France. Je pense qu'il y a un peu de recul sur les grandes villes, parce qu'il y avait plus de femmes maires. Mais oui, bien sûr que c'est normal, parce qu'il y a autant d'hommes que de femmes. Et ça, c'est le grand débat sur la loi, sur la parité, dont... Là, on vient de vivre la dernière étape, parce que les petites communes, cette loi ne s'appliquait pas. Et d'ailleurs, on a encore entendu des trucs un peu fous en disant « Non, mais les femmes, elles veulent pas s'engager. » Finalement, là, il y a des femmes, il y a des listes paritaires absolument partout. Donc, on les a trouvées, en fait. C'est juste qu'elles se précipitent pas pour être candidates, contrairement à certains hommes. Donc, c'est ça qui fait la différence. Mais oui, avoir une diversité dans les élus, c'est très précieux. Dans la manière d'appréhender les politiques publiques, c'est une évidence. On parle de diversité de genre, de diversité de connaissances et de rapports au monde, mais aussi de diversité d'âge. Si on n'a que des retraités, c'est vrai qu'ils ne vivent pas la ville de la même manière que si on n'a que des parents d'élèves. Donc vraiment, moi je suis. Et l'histoire de ma vie m'a montré que plus on est dans des organisations qui accueillent la diversité, plus on est robuste, en fait, parce qu'on ne passe pas à côté d'un pan de l'histoire.
1: J'aime beaucoup, moi, ce terme de robuste. Ce qui est robuste, c'est quelque chose qui va persister, qui va durer. La nature est très robuste. Et il vaut mieux des organisations robustes sur lesquelles on peut s'appuyer, des forces solides qui s'adaptent. Voilà. Alors, parmi les idées politiques féministes, il y en a une aussi dont j'avais envie qu'on dise un mot, c'est l'égaconditionnalité, qui vraiment, à mon sens, pourrait faire changer les choses en profondeur.
2: Alors, l'égaconditionnalité, c'est quelque chose d'intéressant. On a vu récemment que les aides aux entreprises, c'était le principal budget de dépenses de l'État. C'est-à-dire que l'État donne beaucoup d'argent aux entreprises. Il peut très bien le conditionner. Il le fait, par exemple, au fait que elle a des finances saines. Ça semble évident qu'on va pas donner millions d'euros à une entreprise qui est en cessation de paiement. On peut tout à fait imaginer que ce soit la même chose avec des éco-conditionnalités, en disant on ne peut donner ces aides qu'à des entreprises qui s'engagent dans la transition de leur modèle pour être conformes à l'accord de Paris, mais aussi on peut mettre dans les conditions le fait que hommes et femmes soient considérés de la même manière et que par exemple il y a une politique de rattrapage de salaire des femmes qui historiquement sont moins payées que les hommes, mais toujours aujourd'hui dans un certain nombre d'entreprises à compétences égales, expérience égale, niveau de diplôme égal, sont pas payées pareil. Et donc ça, typiquement, si on dit en fait si vous respectez pas cette condition-là, vous n'êtes pas éligible aux aides, ça va faire bouger les entreprises. Donc ce qu'on essaye de montrer, c'est les outils de la puissance publique qui peuvent être efficaces pour faire reculer pour les inégalités, notamment les inégalités entre les femmes et les hommes. Oui, on a des outils qui peuvent être efficaces.
1: Certaines villes sont déjà fortement engagées pour l'égalité hommes-femmes. Lyon, Paris, Bordeaux ont été pionnières, par exemple, dans la budgétisation sensible au genre, pour que l'argent public bénéficie autant aux femmes qu'aux hommes. Ris-Orangis, elle, a mis en place un statut municipal pour les familles monoparentales. Nancy, Clermont-Ferrand et Rochefort ont ouvert des maisons des femmes et de l'égalité pour l'accueil notamment des femmes qui subissent des violences sexistes et sexuelles. Donc voilà, il y a des volontés politiques dans certaines villes, et là où il y a une volonté politique, eh bien les politiques publiques suivent, et il y a vraiment des propositions innovantes qui émergent.
2: Alors, des initiatives innovantes, ça peut ensuite devenir se généraliser. C'est un peu le but, en fait. Celles qui sont innovantes et qui marchent, c'est pas qu'on reste avec que des innovations à droite à gauche en disant « Ah, on fait un truc super pendant 2 ans ». Non, non, non. C'est que ça se généralise. Je vais donner un autre exemple d'un combat qu'on a mené sur le fait que les impôts ne soient pas inéquitables. Jusqu'à il y a peu, quand vous divorciez et que vous avez des enfants, si vous recevez une pension alimentaire, vous deviez la déclarer dans vos impôts comme un revenu supplémentaire. Et l'autre parent, spoiler, en général, le parent qui reçoit, c'est la mère, et le parent qui donne la pension alimentaire, c'est le père, lui, le déduisait de ses revenus. Comme si, en fait, financer la vie de ses enfants, c'était déductible de ses impôts. Ce qui est un peu aberrant, en fait, parce que quand le couple vit ensemble, on ne déduit pas ce qu'on donne à son enfant pour manger. Et puis surtout, quand on regarde les montants, on parle de 200 euros, 300 euros par mois, ce n'est pas du tout le prix que coûte, entre guillemets, un enfant. Donc, de fait, la manière dont était designé le système d'imposition accentuait les inégalités entre les femmes et les hommes. Il était sexiste au sens littéral du terme. Donc ça, on peut le faire changer en disant, en fait, c'est pas normal que les femmes payent des impôts en plus sur l'argent qu'elles reçoivent pour élever les enfants.
1: Et ça, on peut le faire changer au niveau local, par exemple ?
2: Alors, ça, on ne peut pas le faire changer au niveau local, mais on peut réfléchir, par exemple, à des tarifs différenciés pour la cantine, pour les activités périscolaires. On sait très bien que c'est souvent les femmes qui assument et que, après un divorce, les femmes s'appauvrissent, les pères retrouvent leur niveau de vie en 2 ans et le dépassent ensuite. Donc, pourquoi ? Parce que les femmes ont la charge des enfants. Après, c'est un grand plaisir aussi de s'occuper de ses enfants. Moi, je veux le dire, parce que souvent, on le met. Mais, en revanche, si on veut avoir une politique juste et équitable, il faut prendre en considération le fait qu'effectivement, être une femme seule qui élève ses enfants, c'est plus compliqué. C'est plus compliqué financièrement, c'est plus compliqué à plein d'aspects, y compris pour la garde des enfants, qu'on peut imaginer, par exemple, d'avoir des possibilités pour que ces femmes puissent souffler, puissent avoir des moments à elles, des moments où elles ne sont pas obligées d'être tout le temps avec leurs enfants. Parce que c'est déjà plus difficile d'élever seul un enfant, parce qu'un enfant, même 86 cm de chair humaine, ça peut bien faire péter les plombs. Et quand on est deux que ce soit d'ailleurs le vrai parent ou une autre personne, ça met un peu de triangulation, ça met un peu d'air dans la relation avec les enfants. Être à 100% tête à tête avec ses enfants, avoir tout en charge, à la fois les câlins, les devoirs, la police, etc., ça peut être un peu épuisant. Et donc laisser les femmes et les mamans pouvoir avoir du temps pour elles et pour respirer, ça aussi ça peut être une politique locale.
1: Un autre point intéressant quand on parle de ces exemples de politiques publiques innovantes, c'est qu'elles sont, dans leur immense majorité, tout à fait réplicables ailleurs. N'est-ce pas, Cécile ?
2: Oui, il y a plein de politiques publiques qui peuvent se décliner partout. Et d'ailleurs, je pense qu'il y en a souvent certaines qui, si elles ne sont pas mises en œuvre, c'est exactement comme ce que tu disais tout à l'heure, parce qu'on n'y pense pas, parce qu'il n'y a pas eu de femmes à ce poste-là, parce que ça ne semble pas être une priorité. Mais s'il y a des citoyens ou des citoyennes qui poussent pour que ça existe, ben, les élus peuvent être tout à fait OK en disant ben, « Regardez, ça marche dans telle et telle commune, donc il n'y a pas de raison que ça ne marche pas ici aussi. » Et c'est vrai. Et pareil entre les tailles de communes. En fait, il y a des choses qui marchent dans des grandes collectivités, puis on va se dire « Ah ben ouais, mais ça, c'est que pour les grandes villes. » En fait, on peut adapter des politiques pour qu'elles soient tenables au niveau local ou intercommunal. Donc, et à l'inverse, il y a des innovations qui sont faites dans des toutes petites communes et qui sont très intéressantes, très intelligentes et que les grandes villes auraient intérêt à utiliser.
1: Alors tout comme entre des grandes villes et des petites villes, il y a des différences, eh bien entre des communes très denses de milieux urbains par exemple et des communes rurales, il y a aussi des similitudes et des problématiques spécifiques qui diffèrent.
2: Oui, bien sûr, parce que par exemple, dans les politiques d'adaptation au changement climatique, les grandes villes, elles ont pas les mêmes enjeux, notamment c'est souvent la présence très minérale, le fait qu'il y ait beaucoup de bâtiments, donc ça crée beaucoup de chaleur, donc il y a ça ajoute à la chaleur lors des pics de chaleur, mais elles peuvent avoir des réponses en termes de transport qui vont être très différentes de ce qui se passe dans les zones rurales. Donc il y a la réplicabilité, mais il y a aussi l'adaptabilité des politiques en fonction du lieu, de la taille. Mais une petite commune rurale, elle peut aussi s'inspirer de ce que fait une autre petite commune rurale. Enfin, une petite commune rurale du fin fond de la Drôme peut s'inspirer d'une petite commune rurale du fin fond de la Picardie. Donc il y a plein de liens qui peuvent se tisser. Mais je le dis, il y a des politiques publiques parfois qui ont été inventées dans des toutes petites communes et qui ont été utilement déclinées dans des grandes villes.
1: Alors, Cécile Duflot le précisait tout à l'heure, ces initiatives positives pour des villes durables et solidaires sont portées par des municipalités de tous bords. J'ai quand même envie de préciser qu'il y a un bémol. D'accord pour dire qu'il y a du bon à gauche, comme à droite aussi parfois, mais il y a quand même des branches politiques qui font preuve, en tout cas une branche politique qui fait preuve d'un désintérêt chronique pour les droits des femmes, c'est le Rassemblement National. Et je cite un exemple du rapport d'Oxfam. Ouvrez les guillemets, le Rassemblement National n'est pas un allié des droits des femmes et le bilan des maires sortants en témoigne. À Perpignan, il existe des élus en charge de l'histoire du Roussillon, des relations avec la Fourrière ou encore plusieurs élus au stationnement, mais aucun n'est spécifiquement chargé de l'égalité homme-femme. Je pense qu'on peut dire que l'extrême droite, et l'extrême droite ça démarre de plus en plus tôt à droite, hein, je mets les LR, une bonne partie des LR hein, dans l'extrême droite ne joue pas dans le camp des femmes.
2: Clairement, on a regardé ce que faisaient les unes et les autres, et c'est vrai que quand on regarde les communes du Rassemblement National, on voit bien que sur des sujets qui sont pour nous des sujets essentiels, et notamment sur l'égalité homme-femme, il y a vraiment soit des reculs, soit une absence totale de politique. Mais aussi sur les questions climatiques, hein, la commune de Moissac, par exemple, elle a refusé de sortir une parcelle qui est très inondable d'une zone constructible, alors même que l'autorité environnementale l'avait conseillé, donc en s'asseyant sur le risque, alors qu'on sait que les inondations et l'aggravation des inondations, à la fois en termes de fréquence, il y en a plus souvent, et d'intensité, elles sont plus importantes. C'est une des conséquences en France du changement climatique.
1: Des villes féministes, solidaires, résilientes, ça marche ensemble. Lors de la mandature passée, un tiers des grandes villes n'avaient pas d'élus en charge de l'égalité de genre et du droit des femmes. Toulon était parmi les très mauvais élèves et j'ai pas l'impression que ça va s'améliorer par là-bas. On verra, affaire à suivre. Alors après les municipales, la prochaine échéance, ça ne vous aura pas échappé, ce sont les présidentielles de 2027 qui arrivent à grands pas. Est-ce que là aussi Oxfam a un plan, dirais-je ?
2: Alors en fait, ce qui est sûr, c'est qu'on peut pas faire une politique solidaire aujourd'hui qui prend pas en compte les enjeux climatiques, parce que les plus vulnérables, ce sont les plus pauvres, et la crise climatique va aggraver la pauvreté et la précarité. C'est-à-dire que si vous avez une maison qui se fissure, bah, si vous êtes très riche, vous pouvez la réparer. Si vous êtes pauvre, vous n'allez pas pouvoir la réparer, et puis vous allez vous retrouver en plus sans logement. Donc on voit bien que ça accentue les inégalités. Donc c'est pour ça qu'il faut lier ces différentes politiques, de la même manière que si on veut avoir une réponse à la hauteur en matière climatique, par exemple sur l'évolution des transports, bah, si on n'est pas sensible aux conséquences sociales que ça crée, bah, on aboutit à ce qui s'était passé avec les gilets jaunes ou avec d'autres épisodes où on dit aux gens, bah, débrouillez-vous, en fait, on va juste augmenter le prix du pétrole. Mais les gens qui sont partis habiter loin de leur travail parce que le logement était trop cher, ils sont dépendants de leur voiture, c'est totalement injuste et même parfois insupportable et financièrement de pouvoir tenir la distance. Alors, c'est sûr qu'on a un plan pour 2027, parce que pour nous, ce qui est important aussi, c'est de voir où et comment s'organise le débat politique. Si je regarde le débat sur le projet de loi de finances de l'année dernière, là, de 2025, on a parlé beaucoup de la taxe Zucman, donc la taxe qui n'est pas vraiment une taxe, en fait. C'est une sorte de plancher pour que les super milliardaires ne payent pas moins d'impôts en pourcentage de leurs revenus que tous les Français. Ce qui est, comme ça me semblerait quand même un peu évident. D'ailleurs, l'immense majorité des Français, de tous les soutiens de tous les partis d'ailleurs, sont favorables à cette taxe. Mais l'année d'avant, on avait eu un débat vraiment pourri autour de l'aide médicale d'État, c'est-à-dire le fait de financer des soins de santé pour les gens qui sont en situation irrégulière, dont on sait que c'est une politique de solidarité et de valeur, mais que c'est aussi une politique de santé publique, puisque si vous laissez des gens être malades, en fait, vous rendez toute la population malade. Mais c'était un débat vraiment pourri, en plus, sur des tout petit montant, rien à voir avec ce que rapporterait la taxe Zucman. Et donc, si on arrive à installer le débat politique autour de la taxe Zucman, bah, c'est pas du tout le même climat de débat politique, il est autour de la justice sociale, que si on fait celui sur l'AME, où en fait c'est un débat raciste. Donc on voit bien que ce travail qu'on peut faire de notre côté, nous, organisation de la société civile, c'est de mettre un certain nombre de sujets dans le débat public. Et c'est ce qu'on va essayer de faire pendant l'année qui vient.

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1: Ce que j'ai envie de rajouter là, c'est que quand même on est dans un moment où on peut avoir le sentiment que tout nous échappe. Enfin, la situation internationale, elle est quand même très compliquée. Ce qui se passe toujours en Ukraine, au Moyen-Orient, des dirigeants internationaux comme Trump qui mettent le monde à feu et à sang au sens littéral. Et en France, une situation politique qui est pas facile non plus. Donc, on peut avoir deux tentations, un ou d'être un peu désespéré ou de vouloir se replier sur juste autour de soi en se disant bah ça je maîtrise. Et moi je pense qu'il faut résister contre cette forme de désespérance ou de repli. Et ce que j'ai vu dans l'histoire de ma vie, parce que j'ai effectivement été aux manettes avec élu, avec du pouvoir, c'est qu'en fait on peut faire changer les choses. Moi, une de mes grandes fiertés, c'est l'encadrement des loyers. Donc en 2013, on fait revenir l'encadrement des loyers. Depuis 1986, il y avait une dérégulation totale des loyers. Ça a été compliqué, hein. Ça a été un peu intense, mais de fait, ça marche. Et donc, il y a plein de choses qu'on pourrait faire. Donc, moi, je fais vraiment pas partie des gens qui croient qu'il y a une fatalité dans un certain nombre de décisions. Au contraire, on a beaucoup plus de pouvoir de faire bouger les choses que ce qu'on croit. Et une grande partie de l'énergie de ceux qui veulent pas que les choses changent est employée justement à essayer de nous démoraliser ou de nous faire abandonner le terrain. Donc, à tous les gens qui m'écoutent et qui se sentent un peu blasé ou impuissant, je leur dis non. Et je l'ai dit tout à l'heure, hein, quelques 53 milliardaires en France, 67 millions d'habitants. Franchement, on gagne.
2: Alors si vous aussi, vous rêvez que votre ville devienne pionnière dans la lutte contre les violences faites aux femmes, exemplaire sur l'égalité homme-femme ou qu'elle se distingue par des objectifs ambitieux pour lutter contre la pauvreté des femmes, par exemple, ou tout ça à la fois, eh bien, lisez, relisez, partagez les rapports d'Oxfam pour des villes solidaires et engagées contre le changement climatique et donc des villes forcément féministes, parce que sans égalité entre les hommes et les femmes, point de solidarité, point de résilience, point de salut. En France, je vous le rappelle, Philippe Janicot, mis en examen pour 4 viols, a malgré cela été réélu le 15 mars à Boisseuil, près de Limoges. En France encore, les violences envers les femmes persistent. Un viol ou une tentative de viol toutes les 2 minutes. Oui, toutes les 2 minutes. En France, la montée des masculinismes est extrêmement importante. Alors moi, j'ai envie de demander à Cécile Duflot, bon, est-ce qu'on va te revoir en politique ?
1: Moi, je fais partie des gens qui n'aiment pas dire toujours ou jamais, parce que j'ai vu tellement de gens dire des trucs comme ça et faire le contraire que ça m'a vaccinée. Donc, je suis plutôt plus très réservée, justement parce que j'ai trouvé les gens se ridiculiser et j'ai pas envie de me ridiculiser. Il n'y a pas d'évidence non plus. Ce qui est sûr, c'est que et j'ai écrit un livre sur le sujet qui s'appelle Gagnon, qui est sorti il y a quelques semaines. C'est que je pense que tout le monde doit se mobiliser pour 2027, que c'est pas une élection comme une autre, que là notre pays il hésite un peu avec l'extrême droite et que ça ce serait dramatique. Donc y compris les gens qui sont pas dans le champ politique traditionnel comme moi, on doit pouvoir faire peut-être différemment de ce qu'on a fait. Et puis j'avais jamais prévu de devenir ministre quand j'étais jeune, hein, même quelques mois avant. C'était faisait pas partie du tout des évidences et c'est arrivé, donc je dis pas que ça pourra pas réarriver. Ça a été très satisfaisant, c'était une très belle expérience de ma vie. J'avais fait de la politique dans un parti et je crois que j'étais très fatiguée de ça. J'étais plus tellement sûre que vraiment j'étais utile. Et ces 2 ans comme ministre du logement, ça a changé ma vie parce que je me suis dit d'abord, une fille comme moi venue de nulle part, c'est-à-dire du fin fond de la Seine-et-Marne, peut devenir ministre, donc ça veut dire que c'est possible, c'est pas réservé à quelques-uns. Et la deuxième chose, c'est que on a fait des choses et des choses que je crois utiles pour plein de gens. Et donc ça m'a aussi en fait presque réconciliée avec la politique. Donc je m'en suis éloignée parce que pour le coup, j'ai traversé une époque qui était une époque avant MeToo, qui était très violente à l'égard des femmes, et en particulier des jeunes femmes, et en particulier des jeunes femmes écologistes. Donc je pense que je m'en étais pris plein la tête, et que moi, je voulais pas devenir une vieille femme cynique, frustrée, un peu dégoûtée. Donc je reviens à ce que je disais tout au début. Je pense que je suis très renourrie, je suis vraiment très équilibrée, très bien, très sereine. Et peut-être que c'est ça qu'il faut pour faire de la politique. Donc peut-être que j'en referai et peut-être pas. Peut-être que je ferai totalement autre chose. Je pense que personne n'est totalement indispensable. Mais moi, peut-être qu'au vu de cette expérience, je peux être utile et que ce serait dommage de ne pas l'utiliser. Donc c'est dans cet entre-deux que je suis au moment où on se parle, c'est-à-dire au printemps 2026.
2: vivra verra ce qui se passera en 2027. Une chose est sûre, Cécile Duflot ne pense pas à la présidence tous les matins en se rasant comme d'autres. D'ailleurs, se rase-t-elle tous les matins? Je ne crois pas, non. Que pense-t-elle de ses poils par ailleurs?
1: Alors les poils, c'est un gros sujet chez moi, parce que moi j'avais une mère et une grand-mère qui ne s'épilaient pas, et je me suis fait un peu humilier parce que je savais pas qu'on s'épilait pas, et du coup j'ai appris à le faire, et j'étais très fière de moi, et quand j'ai eu des filles, je me suis dit, alors là, je vais être au taquet, donc je pense que j'ai arraché les poils entre les deux sourcils de ma fille, à la pince à épiler. Je pensais faire bien, et en fait, j'ai créé un trauma chez mes filles. Donc ça a été un gros débat entre nous, et donc j'aurais présenté mes excuses, parce que j'ai cru faire bien, alors que j'ai fait n'importe quoi. Donc, gros sujet familial, gros sujet de déconstruction, mais je me rase quand même sous les bras.
2: Du poil sous les bras, émission radiophonique, mais pas que. Eh bien, ça continue le mois prochain pour réfléchir ensemble à un futur plus juste, parce que bon, notre présent n'est peut-être pas idéal, ça ne vous aura pas échappé. Alors serrons-nous les coudes, musclons nos cerveaux et préservons les petits trésors que sont les radios locales, ces médias indépendants et populaires dont on aura besoin plus que jamais en 2017. Oui, parce qu'on a beau jouer les optimistes, l'union des progressistes, c'est pas gagné, hein, on va pas se mentir, pour l'heure, pas de quoi se réjouir, je crois.
1: Je suis pas super méga confiante. C'est pour ça que je me dis qu'on doit peut-être tous prendre un bout du bâton de pèlerin pour essayer de faire avancer les choses.
2: Allez, restons optimistes quand même et à bientôt dans Du Poil Sous les Bras.

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0: qu'il y a, tout ce qu'il y a autour de vous, vous arrivez là à garder les pieds sur terre.
1: Ça, c'est normal.
0: Je sais pas, tu sais, il y en a peut-être plein qui auraient craché sur tout le monde. Hein. Bon, puis, t'as pas un truc plugué? Tu m'as goûté un autre truc, chérie. Allez.
1: Plugué, ouais. Non, mais pas maintenant.

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